dans ce milieu de semaine, je vous reparle maintenant de la Ligue de Balmol de l'Est, Coors Light, dépanneur du lac. Ainsi, hier, je vous parlais là de la tenue aujourd'hui du Wiffle Ball et de la Ligue masculine. Ah bien là, on vous invite demain justement au stade du Rempart pour la Ligue de Balmol féminine. On vous attend dès 19h15 en souhaitant que Dame Nature là, vous nous amenez une belle soirée en cette en ce milieu hein, de mois de juin.

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2: 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Pour faciliter la compréhension du réseau de la santé et des services sociaux, les établissements changent de nom. Par ce fait, le CISSS du Bas-Saint-Laurent devient dorénavant Santé Québec Bas-Saint-Laurent. Cette évolution permet donc d'offrir à la population une référence claire et cohérente partout au Québec, facilitant le repérage des services et renforce la compréhension du réseau. La Ligue de balle de l'Est a tenu hier, 16 juin, deux matchs de la division masculine au Stade du Rempart. Lors du premier match, Impression Véro l'a emporté 9-7 sur le restaurant Café aux Délices. Lors du deuxième match, Location Sport Éric Saint-Louis est venu à bout du Matane Toyota, 7-6. Côté météo, ce soir ensoleillé avec passage nuageux et une température autour de 15 degrés. Cette nuit, bande brouillard avec une température de 11 degrés. Et demain, risque d'averse avec un mercure avoisinant les 15 degrés.

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Un excellent mercredi soir à vous tous. Tellement content de vous retrouver, de retrouver ce micro. François avec vous là pour cette soirée de juin en plein milieu de semaine. Une activité qui pourrait intéresser deux groupes de personnes. Vous êtes à la recherche de nouvelles lectures, de nouveaux livres pour les semaines d'été qui s'amènent. Ou encore, vous êtes une personne qui avait une tonne de livres. Vous ne savez plus où les mettre, où les ranger. Ah bien, méga vente de livres usagés qui se déroule du 18 au 21 juin. On vous invite à la salle Isabelle Boulay du complexe culturel Joseph Rouleau. Donc, demain jeudi, de 9h30 à 20h, vendredi 19 juin, de 9h30 à 17h, le samedi et le dimanche, 9h30 à 17h. Donc, méga vente de livres usagés du 18 au 21 juin à la salle Isabelle Boulay. On vous attend en grand nombre. Et nous, eh bien, on retourne, bien sûr, en musique.

Ce n'est pas tous les soirs qu'on en a, mais là, je vous parle d'un petit message d'intérêt public, puisque dès 4 heures le matin, en ce 19 juin, donc vendredi de cette semaine, l'avenue Saint-Jérôme sera fermée entre Saint-Christophe et Bon-Pasteur. On veut installer une partie du nouvel aménagement du sens unique estival. Durant cette période, la circulation qui sera locale seulement, donc un peu comme l'an dernier, durant l'été, sera possible de tourner à droite à partir du pont Marie-Marcellet. Les automobilistes devront par la suite emprunter la rue Otis pour rejoindre la route 132. À partir de la rue Saint-Georges, la voie sera déplacée légèrement pour permettre aux piétons, mais également aux cyclistes et aux clients des différents commerces, là, de pouvoir profiter des aménagements temporaires. Et dans le sens unique de Saint-Jérôme, la vitesse sera réduite à 30 km/h. Donc, moi, je pense que c'était important de vous faire ce rappel concernant les petits changements, mais également la limite de vitesse qui sera réduite. 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
2: 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Pour faciliter la compréhension du réseau de la santé et des services sociaux, les établissements changent de nom. Par ce fait, le CISSS du Bas-Saint-Laurent devient dorénavant Santé Québec Bas-Saint-Laurent. Cette évolution permet donc d'offrir à la population une référence claire et cohérente partout au Québec, facilitant le repérage des services et renforce la compréhension du réseau. La Ligue de balle de l'Est a tenu hier, 16 juin, deux matchs de la division masculine au Stade du Rempart. Lors du premier match, Impression Véro l'a emporté 9-7 sur le restaurant Café aux Délices. Lors du deuxième match, Location Sport Éric Saint-Louis est venu à bout du Matane Toyota, 7-6. Côté météo, ce soir ensoleillé avec passage nuageux et une température autour de 15 degrés. Cette nuit, bande brouillard avec une température de 11 degrés. Et demain, risque d'averse avec un mercure avoisinant les 15 degrés.

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0: dans ce milieu de semaine, je vous reparle maintenant de la Ligue de Balmol de l'Est, Coors Light, dépanneur du lac. Ainsi, hier, je vous parlais là de la tenue aujourd'hui du Wiffle Ball et de la Ligue masculine. Ah bien là, on vous invite demain justement au stade du Rempart pour la Ligue de Balmol féminine. On vous attend dès 19h15 en souhaitant que Dame Nature là, vous nous amener une belle soirée en cette en ce milieu hein, de mois de juin.
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2: 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Pour faciliter la compréhension du réseau de la santé et des services sociaux, les établissements changent de nom. Par ce fait, le CISSS du Bas-Saint-Laurent devient dorénavant Santé Québec Bas-Saint-Laurent. Cette évolution permet donc d'offrir à la population une référence claire et cohérente partout au Québec, facilitant le repérage des services et renforce la compréhension du réseau. La Ligue de balle de l'Est a tenu hier, 16 juin, deux matchs de la division masculine au Stade du Rempart. Lors du premier match, Impression Véro l'a emporté 9-7 sur le restaurant Café aux Délices. Lors du deuxième match, Location Sport Éric Saint-Louis est venu à bout du Matane Toyota, 7-6. Côté météo, ce soir ensoleillé avec passage nuageux et une température autour de 15 degrés. Cette nuit, bande brouillard avec une température de 11 degrés. Et demain, risque d'averse avec un mercure avoisinant les 15 degrés.

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À vous tous, tellement content de vous retrouver, de retrouver ce micro. François avec vous là pour cette soirée de juin en plein milieu de semaine. Une activité qui pourrait intéresser deux groupes de personnes. Vous êtes à la recherche de nouvelles lectures, de nouveaux livres pour les semaines d'été qui s'amènent. Ou encore, vous êtes une personne qui avait une tonne de livres, vous ne savez plus où les mettre, où les ranger. Ah bien, méga vente de livres usagés qui se déroule du 18 au 21 juin. On vous invite à la salle Isabelle Boulay du complexe culturel Joseph Rouleau. Donc, demain jeudi, de 9h30 à 20h, vendredi 19 juin, de 9h30 à 17h, le samedi et le dimanche, 9h30 à 17h. Donc, méga vente de livres usagés du 18 au 21 juin à la salle Isabelle Boulay. On vous attend en grand nombre. Et nous, eh bien, on retourne, bien sûr, au musée.

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Ce n'est pas tous les soirs qu'on en a, mais là, je vous parle d'un petit message d'intérêt public, puisque dès 4 heures le matin, en ce 19 juin, donc vendredi de cette semaine, l'avenue Saint-Jérôme sera fermée entre Saint-Christophe et Bon-Pasteur. On veut installer une partie du nouvel aménagement du sens unique estival. Durant cette période, la circulation qui sera locale seulement, donc un peu comme l'an dernier, durant l'été, sera possible de tourner à droite à partir du pont Marie-Marcellet. Les automobilistes devront par la suite emprunter la rue Otis pour rejoindre la route 132. À partir de la rue Saint-Georges, la voie sera déplacée légèrement pour permettre aux piétons, mais également aux cyclistes et aux clients des différents commerces profiter des aménagements à temporaire. Et dans le sens unique de Saint-Jérôme, la vitesse sera réduite à 30 km/h. Donc, moi, je pense que c'était important de vous faire ce rappel concernant les petits changements, mais également la limite de vitesse qui sera réduite. 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
2: 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Pour faciliter la compréhension du réseau de la santé et des services sociaux, les établissements changent de nom. Par ce fait, le CISSS du Bas-Saint-Laurent devient dorénavant Santé Québec Bas-Saint-Laurent. Cette évolution permet donc d'offrir à la population une référence claire et cohérente partout au Québec, facilitant le repérage des services et renforce la compréhension du réseau. La Ligue de balle de l'Est a tenu hier, 16 juin, deux matchs de la division masculine au Stade du Rempart. Lors du premier match, Impression Véro l'a emporté 9-7 sur le restaurant Café aux Délices. Lors du deuxième match, Location Sport Éric Saint-Louis est venu à bout du Matane Toyota, 7-6. Côté météo, ce soir ensoleillé avec passage nuageux et une température autour de 15 degrés. Cette nuit, bande brouillard avec une température de 11 degrés. Et demain, risque d'averse avec un mercure avoisinant les 15 degrés.

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0: 5h59, nous sommes le jeudi 18 juin 2026. Merci d'être là, bien branché à O 98.7, 93.9, 95.3 et 99.1. Vous êtes dans les 100 000 matins jusqu'à 9h. Je m'appelle Mathieu Guimond. Un plaisir de vous accompagner en compagnie de Madame Stéphanie Gagné.
1: Oh, le soleil pour l'instant, mesdames et messieurs, parce que il y a un système costaud qui s'en vient chez nous.
0: Ouais, ça, tu viens de lire ça à LCN, oui. Colette en reprise.
1: Il m'a donné l'information, mais j'ai quand même analysé tout ça, puis on a une bonne dose de pluie à venir à partir de la fin de l'après-midi un peu partout dans l'Est.
0: Oui, mais en attendant, on va faire du soleil en ce début de journée, avec un maximum à 18 sous la pluie aujourd'hui dans le Grand Rimouski des environs. On a des nappes de brouillard en certains secteurs, ça dissipe ce matin. Même scénario du côté de Matane, même que c'est la pluie qui débute cet après-midi, même avec un risque d'orage cet après-midi. Dans la Matanie, il y a des nappes de brouillard, ça se dissipe ce matin, mais là, présentement, on a du temps généralement ensoleillé, on en profite. Et du côté de Sept-Îles, on parle d'une journée sous le signe soleil et nuages. Vous autres, la pluie arrive seulement demain, ma gang de petits chanceux. Alors, vous avez des nappes de brouillard aujourd'hui sur la Côte-Nord. Ça se dissipe ce matin. Maximum est frais, par exemple. On est à 13 degrés. 9 présentement du côté de Sept-Îles. Même scénario à Matane et 8 du côté de Rimouski. Bon, hey, ça n'est-tu passé les affaires aujourd'hui? Tabarnouche! En tout cas, même depuis le début de la journée, on fait l'espèce de bilan de ce qui s'en vient dans l'actualité, ce dont on va vous jaser. Il y a quand même pas mal d'affaires.
1: Encore.
0: On va en parler dans les prochaines minutes avec notre petit tour d'horizon de l'actualité du jour. On revient bien évidemment sur les matchs disputés hier à la Coupe du monde de soccer et bien évidemment en surveillant particulièrement celui de ce soir entre le Canada et le Qatar. J'ai très hâte d'entendre notre ami Jean-Michel Collin, comment il voit le match Canada-Qatar ce soir, mais comment il a vécu le match nul du Portugal hier contre le Congo et la victoire éclatante de l'Angleterre hier contre son adversaire hier. Hein, j'ai quand même blanc, là, hier, c'était contre la Croatie.
1: Merci, ben, c'est parce Internet.
0: Que la seule affaire que je me souviens de la Croatie, c'est qu'il y avait un joueur qui ressemblait terriblement à Emmanuel Bilodeau. Mais ça, c'est une autre histoire. Ratez pas notre segment à la game ce matin, donc aux alentours de 7h05 avec Jean-Michel Collin, notre analyste soccer. On va parler également de char ce matin avec Marc Bouchard qui sera là aux alentours de 7h35. Bilan routier québécois de l'année 2025. Marc nous fait un retour là-dessus. Et aussi, il va parler de son essai du Mazda MX-5. Ça, petite voiture le fun.
1: Ben, c'est une voiture qui, je dirais, accessible aussi.
0: Ben oui, ben c'est surtout le fun à rouler en été, là. Tu sais, un petit char de fun. Marc nous raconte ça, bien évidemment, aujourd'hui. Et il nous a un petit peu inspiré aussi notre question du jour, notre ami Marc Bouchard, parce qu'on parle de voiture également.
1: Ben, on veut connaître la première voiture que vous avez eue dans votre vie de conducteur. C'est souvent aussi associé à la première petite job d'été. Vous accumulez des sous, là, puis vous achetez la voiture que vous avez spotée. Qui va être pratique pour le cégep.
0: Moi, c'est plus ce job tout court. Job tout court. Tu sais.
1: T'as pas eu le choix.
0: Non. Maintenant, je vais comme, ça me prend un char. Pat, trouve-moi un char.
1: Quand tu travailles en région aussi,
0: T'as pas le choix.
1: C'est pas le choix. T'sais. Toi, t'as commencé à gasper.
0: Ouais.
1: À pied, là.
0: L'épicerie en bicycle d'un côte à gasper. Pas une bonne
1: tu
0: idée.
1: Veux pas ça,
0: c'est ça. D'où le pourquoi. Pat, trouve-moi un char. Mais le char qui m'a trouvé, et pelaye, on va s'en jaser.
1: Mais c'était pas ses critères, ton père aussi, tu sais.
0: Ouais. Tu vas voir, en tout cas. vous autres, vos histoires, j'ai hâte de voir qui va avoir le véhicule le plus impressionnant dans toute la gang comme premier véhicule. Il y a des méchants souvenirs, je suis persuadé, à travers ce que vous allez nous proposer. Ben, c'est Laurent Vallée, Côte-Nord, la Matanie, via le 88-724-9870 et via nos pages Facebook. On joue également ce matin Deux vérités, un mensonge pour notre jeu d'eau à 8h10. Et également, si vous avez écrit des choses sur les pages spotted de la région, ça se peut qu'on vous ait spoté comme certains ont été spotés en train de faire certaines affaires à des endroits où est-ce que normalement t'es pas censé faire ça là. Vous allez tout comprendre. 8h30 ce matin, ratez pas notre chronique telle que vue sur les internets.
1: On a même partagé le travail ce matin. Mathieu a fait autant de trouvailles que moi. Ouais.
0: Yes. Qu'est-ce qui retient l'attention dans l'actualité au début de ce jeudi 18 juin? Petit tour d'horizon dans un instant après la musique de Scooter Gas et Ricardo. Mais pas tout de suite. Aïe, aïe, aïe, c'était Kayla Maria avec les respects. Bon

0: Bon, ben ça vous donne le goût de déjeuner au Ricardo, assurément, avec Scooter Gas à 6h11.
1: Faut être bien vaillant pour déjeuner au Ricardo au lieu de deux toasts au croton là, à 6h11 minutes. Mais bon, c'est vous qui voyez. Moi, je pense que le café, peu importe votre choix.
0: Oh, ça aide en tabarnouche.
1: Et
0: ça,
1: c'est les 100 000 matins, évidemment.
0: Ah, ben oui.
1: Attention têteuse de l'intervention.
0: Nous faisons partie d'un déjeuner équilibré, mesdames, messieurs.
1: Oui, on fait partie du plan alimentaire canadien, je suis certaine.
0: Et tabarnouche, bon, c'est ça, il y a peut-être une dose de gras, tout dépendant qui parle, mais bon,
1: arrête,
0: ça, c'est
1: Mathieu,
0: une autre histoire. Hey, côté actualité, dans les trucs qui retiennent l'attention ce matin, ben c'est fait, hein, c'est fait. L'entente est signée entre Donald Trump et donc entre les États-Unis et l'Iran. Même M. Trump a fait ça en grande pompe, hey, ni plus ni moins qu'au château de Versailles, avec le président français Emmanuel Macron qui le regardait faire sa grosse signature.
1: Mais ça n'a pas l'air à coller entre les deux, hein?
0: Non. Hey, c'est deux...
1: Il n'y a pas de bromance, là.
0: C'est des générations. Là, t'sais, je veux dire, Donald Trump pourrait être le père d'Emmanuel Macron. Là,
1: comme la femme d'Emmanuel Macron.
0: Ça, c'est un autre débat. mais bon, toujours est-il que les États-Unis donc ont signé, les Iraniens également ont signé. C'est pas vraiment un accord, c'est comme un protocole d'accord. T'sais, mais c'est une base pour partir une discussion beaucoup plus sérieuse où est-ce que là, on va régler les éventuels détails sur le comment on va faire pour s'en puis comment on va faire ci, puis faire ça. Ça va venir assurément un petit peu plus tard. Mais bon, Donald Trump, semble-t-il, est bien content. À travers cette entente-là, on parle de 300 milliards de dollars qui pourraient être utilisés pour la reconstruction de l'Iran. Mais bon, d'où c'est qu'ils vont venir ces 300 milliards de dollars-là? Ça non plus, c'est pas clair, mais ça fait partie de l'entente. Le chef du Hezbollah a félicité l'Iran pour une grande victoire et bien évidemment, à travers tout ça, il y a les réactions du côté israélien également, où est-ce que on est comme pas trop sûr si ça fait notre affaire, mais toujours est-il que M. Trump lui a vanté son formidable partenariat avec Benjamin Netanyahou, le premier ministre israélien. Donc, on continue de suivre assurément la situation de près sur ce qui se déroule au Moyen-Orient, mais on est sur une bonne voie. Mais Donald Trump a dit aussi que si ce qu'il voit, ça fait pas son affaire, il va recommencer le bombardement. Puis,
1: ouais.
0: Donc,
1: la menace a été faite.
0: Ben, c'est au moins le mérite d'être clair, tu sais.
1: Ah, c'est sûr.
0: Mais on continue assurément de surveiller ce qui se passe au Moyen-Orient.
1: Sur la scène politique québécoise, coup dur pour Christine Fréchette, le ministre du Travail et des Relations canadiennes, Jean Boulay, a choisi de quitter la politique au terme de son mandat. C'est un 32e élu caquiste qui quitte le navire et selon les informations de TVA Nouvelles, il y en a encore d'autres à venir. Il était très ému devant la presse à Trois-Rivières. Le ministre élu en 2018 a confirmé qu'après une longue réflexion, il avait décidé de se retirer. Il n'était pas si vieux non plus, là, mais on peut penser quand même à une retraite. Après 8 ans comme ministre, il a pris la décision de ne pas solliciter un nouveau mandat aux prochaines élections. C'est ce qu'il a dit, la gorge nouée par l'émotion.
0: Près de chez nous, Pascal Bérubé a dressé le bilan de la session parlementaire pour le comté de Matane-Matapédia-Métis. Parce que Pascal Bérubé aime bien rajouter le Métis, même si c'est pas officiellement
1: le nom
0: du comté. Mais bon, ça fait plusieurs années qu'il demande. Mais bon, on n'a pas encore donné suite à sa demande. Toujours est-il que, donc, pour son bilan de son mandat, il dénote la construction du complexe aquatique de Matane avec une aide financière de 19 millions du Québec. Mentionne aussi l'implantation de l'usine Duravit avec un soutien financier de 11 millions de dollars du gouvernement du Québec qui a permis la création de 240 emplois du côté de Matane. Il est revenu également sur... donner suite à sa demande. Toujours est-il que, donc, pour son bilan de son mandat, il dénote la construction du complexe aquatique de Matane avec une aide financière de 19 millions du Québec. Mentionne aussi l'implantation de l'usine Duravit avec un soutien financier de 11 millions de dollars du gouvernement du Québec

0: Québécois. Et il dit, sans surprise, je le répète à nouveau, je me présente à nouveau aux élections cet automne. Alors, on verra si les gens de la Matanie vont continuer de donner leur confiance au député en place, Pascal Bérubé, mais il fait comme partie des meubles, Pascal.
1: Je suis pas trop nerveuse pour lui, moi. Je pense qu'il dort bien.
0: Il y a des comtés où est-ce les députés sortants sont un petit peu plus nerveux, je pense.
1: C'est certain. Sur la scène judiciaire, l'ancien porte-parole de la Sûreté du Québec, Claude Doiron, qui dément catégoriquement avoir agressé sexuellement une enfant en 1988, en Gaspésie. Le sergent à la retraite de la SQ a témoigné pour sa défense dans le cadre de son procès criminel qui tire à sa fin au palais de justice de Percé. Il a dit « Je ne suis pas un abuseur d'enfants et j'ai juste hâte qu'on m'enlève cette étiquette-là du front parce que ça fait 3 ans que je vis comme dans une prison avec des barreaux ouverts. » Donc, a dit même, on parle de fait qu'il ne colle pas, qu'il conduisait une voiture bleue, une Datsun à l'époque, et la plaignante, elle parle d'une voiture rouge, était à Murdochville pendant tout l'été où les faits ont été réalisés selon les propos aussi de la plaignante, tandis que on parle de ces faits qui auraient été réalisés sur le bord de la 132. On est à suivre le dossier de très très près. On vous rappelle le procès qui tire à sa fin.
0: Il y a également l'école Paul-Hubert de Rimouski qui retient l'attention dans l'actualité, qui a été la cible d'actes de vandalisme mardi soir. Une personne qui serait introduite illégalement à l'intérieur de l'établissement scolaire avant d'y commettre plusieurs méfaits. La SQ, qui a été avisée rapidement, est intervenue sur les lieux. Le suspect qui a été localisé et arrêté. Des dommages matériels qui ont été constatés, dont plusieurs vitres fracassées. Mm-hmm. Et pour ce qui est de la suite des choses, les activités scolaires se sont quand même déroulés normalement hier et ce sera encore le cas aujourd'hui pour
1: les jeunes d'horaire.
0: Oui, c'est ça, pour ce qui reste bien sûr de l'année scolaire.
1: Sur la Côte-Nord, le Conseil des Inuits de Ouachat-Macmayo-Tenam qui annonce une entente de réconciliation avec Hydro-Québec. Ce règlement qui devait être signé prochainement s'élève à 75 millions de dollars sur 2 ans, selon ITUM, Ouachat-Macmayo-Tenam. Il met fin à un différend qui oppose la communauté à la Société d'État depuis 2009 dans les dossiers de la Romaine et de l'Alouette. Le Conseil de bande qualifie cette entente de victoire historique, explique que le règlement confirme la nécessité du consentement des Inuits de Ouachat-Macmayo-Tenam dans tout projet touchant l'Anistacinana.
0: Et bien évidemment, au sport, on surveille ce qui se déroule du côté de la Coupe du Monde avec, entre autres, le Canada qui est en action ce soir contre le Qatar. Début de la rencontre à 18h, c'est présenté du côté de Vancouver et advenant de victoire du Canada, les choses seraient pas mal plus simples pour l'équipe nationale en vue de la suite des choses dans le cadre du tournoi, parce que tout le monde a annulé dans son groupe, ce qui fait qu'une victoire te permet d'avoir plus de chances de passer au tour suivant, du moins plus facilement que si on enregistre une défaite ou un autre match nul. Alors, on va assurément surveiller ça avec beaucoup d'attention ce soir et on aura l'occasion d'en parler ce matin avec Jean-Michel Collin, notre analyste soccer dans notre segment La Game aux alentours de 7h05. Pour vous tenir au courant de ce que vous devez savoir dans l'actualité en ce jeudi 18 juin, premier bulletin d'info qui s'en vient dans une dizaine de minutes dans vos 100 000 matins. Madame Gagné, quel sera votre mot du jour ce matin?
1: NASA.
0: NASA?
1: La NASA, là,
0: ah,
1: oui.
0: Ouais,
1: la NASA,
0: okay.
1: Là, les étoiles, le ciel et tout le reste.
0: Ouais, vidéoconférence ce matin. Pourquoi ces deux mots-là, NASA et vidéoconférence? On vous explique tout ça après Joe Pinchot.

0: Est-ce que Stéphanie Gagné va devenir une astronaute? Est-ce qu'elle va faire partie de la mission Artemis 4? Qui s'en va vers la Lune, tabarnouche! Parce que c'est NASA, ton mot du jour, ce matin.
1: Oui, j'ai beaucoup de travail à faire en amont, hein, si je veux avoir cette destination prochaine.
0: Oui, ben, je partais pour dire, écoute, si Guy Laliberté est allé dans l'espace, Stéphanie...
1: Attends un peu, là, c'est
0: une
1: le portefeuille.
0: Coupe millions, ouais, c'est ça, ouais. Une coupe de millions, puis t'es parti, moi, je dis.
1: Non, c'est que, écoute, ma fille a déjà donné son cadeau de la fête des papas à mon chum hier.
0: Ça est au fait, courant hier. Que c'est dimanche?
1: Je sais, mais il y avait un contexte. C'est que je trouve ça tellement une bonne idée. C'est qu'ils ont fait pousser en classe des plants de tomates
0: okay.
1: pour donner à la fête des pères au papa. Sauf qu'ils ont acheté des graines à la NASA, des graines de tomates qui ont été dans l'espace. Fait que là, ils voulaient faire le comparatif d'un plat de tomates régulier puis un plat de tomates avec des graines qui ont été dans l'espace.
0: OK. Ils sont au courant que ce plat de tomates-là, malgré le fait que la NASA l'a chippé dans l'espace,
1: ouais.
0: sont au courant que c'est un peu toi qui vas s'en occuper de
1: oui,
0: ce
1: oui,
0: plat
1: oui,
0: de tomates-là?
1: Oui, oui, oui, c'est sûr, mais tu sais, j'ai un spot...
0: Avec ton légendaire pouce vert?
1: Ouais. Bon. Honnêtement, pour l'instant, je trouve qu'ils sont en forme, il y a du tonus, ils sont en santé. Il faut juste que je les transfère dans mon jardin imminemment, là.
0: OK.
1: Puis, je trouvais que c'était tellement une bonne idée. Mais pour l'instant, les deux se ressemblent pas mal. Là.
0: Ah oui, OK.
1: Les deux plants, là...
0: Mais tu vas le voir, ça a l'air la différence, c'est quand la tomate pousse, elle flotte.
1: Ah oui,
0: tout
1: oui,
0: en étant
1: ça.
0: Retenue par son pédoncule, comme...
1: Ouais. J'ai bien hâte de voir. Mais je te
0: tiendrai
1: au courant. T'en auras peut-être
0: une
1: en
0: fun,
1: don.
0: Ça. NASA, OK. Ah ben oui, NASA et tomate. Hein. La
1: L'association est facile,
0: ben
1: voyons.
0: Oui, c'est la première affaire à laquelle j'ai pensé. Moi, de mon côté, vidéoconférence aujourd'hui parce que...
1: On en a une de prévue, non?
0: Ben, ça va faire beaucoup partie de ma vie aujourd'hui, la vidéoconférence. J'en ai bien l'impression, Stéphanie, parce que un, le boss veut nous jaser
1: oui.
0: à matin, donc
1: avant
0: une vidéoconférence.
1: Ben, oui.
0: Et deux, moi, ça a l'air de rien, mais je suis ici jusqu'à midi, là, dans ma journée de travail habituelle.
1: Mm-hmm.
0: Mais c'est parce que chez nous, il y a des plombiers qui viennent travailler dans ma salle de bain, ce qui fait que, qu'est-ce que tu penses qu'il risque d'arriver s'il y a des questions? Ma blonde a dit, je sais pas trop qu'est-ce que je pourrais répondre aux questions que le plombier risque de me poser. J'ai dit, ben, tu me feras un FaceTime. Donc, je risque d'avoir une vidéoconférence avec mes plombiers à la maison.
1: Oui, hein? Oui,
0: ouais,
1: oui,
0: c'est ça. Oui, oui, juste pour être sûr, là. C'est parce que c'est ça. Il y a de l'ouvrage à faire, mais je peux pas. Il y a de l'ouvrage à faire ici au bureau. Il y a de l'ouvrage à faire à la maison. Mais là, c'est super.
1: Ouais.
0: Je peux pas me diviser en deux. Donc, la vidéoconférence sera probablement une porte de sortie pour m'assurer que ça va être fait comme du monde à la maison, là.
1: Mais je suis comme pas trop inquiète, l'ouvrage, je veux dire.
0: Non,
1: mais
0: ben, les gars savent ce qu'ils ont à faire. Là.
1: T'en changes pas ça de place, là, non
0: il
1: plus.
0: Ils arrachent un bain, puis ils en mettent un autre, s'assurent que ça coule pas, mettent ça au niveau, tout est beau, merci. On change un peu de tuyauterie, puis non, ils connaissent le métier pas mal plus que moi je peux le connaître.
1: Hey,
0: là,
1: j'ai bien l'impression que t'auras même. Si ta blonde t'appelle, c'est juste pour prendre des nouvelles. Là.
0: Mais au cas où, la vidéoconférence, mesdames, messieurs, avec un plombier, ça fera peut-être partie de ma réalité en jeudi.
2: Je fais ce que je veux.

0: En vacances, classe moyenne et Orange Lessard dans les 100 000 le matin. Orange Lessard, mieux connu également sur le nom, sous le nom de Stéphane. Le gars en bobette blanche dans
1: Survivor Québec.
0: Bien évidemment, bon, les bobettes étaient plus bien blanches.
1: Mais dans le clip, il met le...
0: Oui, oui, mais c'est comme sa signature.
1: Il fait du skate en bobette.
0: Mais t'as vu ce qu'il a fait avec ses bobettes, Stéphane?
1: Je pense qu'il devait les encadrer.
0: Ben oui, il a fait faire comme... Il y en a qui encadrent des chandails de hockey qui ont acheté, mettons, autographiés, je sais pas, moi, par Lane Hudson du Canadien de Montréal. Mais lui, il a encadré deux machettes, comme les deux machettes qui s'est fait voler puis que ça a été l'objet de sa vengeance pendant tout le long de l'émission. Et sa paire de bobettes blanches, brunes, qu'on sait pas trop, en tout cas, c'est ça. Il a fait encadrer ça en souvenir de son passage à Survivor Québec. Non, mais quand même, c'est original.
1: Ah, très original, j'adore.
0: Et je suis persuadé qu'il y a des fans de l'émission qui seraient peut-être prêts à gager pour mettre la main sur cet encadrement-là.
1: Il y a des fans de Survivor, c'est sûr.
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16: Bon matin, ici Christophe Moquin pour vos nouvelles. Le député de Rimouski, la Matapédia, incluant la Métis, les Basques et la Négette, Maxime Blanchet-Jonca, est heureux du recul du gouvernement fédéral obtenu à la suite des interventions du Bloc québécois concernant les obstacles administratifs du programme Nouveaux Horizons pour les aînés. Il fut accepté par le gouvernement fédéral d'assouplir les exigences administratives qui pénalisaient plusieurs organismes affiliés souhaitant se qualifier au programme. Ce 17 juin, le député de Matane-Matapédia-Métis a dressé le bilan de mandat 2022-2026 pour la circonscription de la Matanie.
17: Pour la Matanie, des réalisations exceptionnelles. Par exemple, le complexe aquatique de Matane, 19 millions, une des plus importantes subventions au Québec. On avait le meilleur dossier sur 1000, puis on l'a obtenu. Donc ça, c'est une fierté. Je dirais aussi, on a obtenu des places en CPE, une usine allemande Duravit, 240 jobs. Une amélioration de la couverture cellulaire aussi, donc ça touche beaucoup de monde. Puis évidemment, ma plus belle fierté, c'est la qualité du service aux citoyens. Quand les gens appellent à notre bureau d'Amqui, puis qu'ils parlent à Marc-Olivier Caron, ils savent qu'ils vont avoir une réponse professionnelle, complète, puis qu'on lâche jamais. Puis c'est la même chose à Matane. Donc ça, c'est une grande fierté. C'est ça le travail d'un député au quotidien. Et ça me rend fier non seulement de la dernière session parlementaire, mais des quatre dernières années. Puis ça me donne envie de continuer. Très fier de mon bilan de la dernière session, très fier de mon bilan des quatre dernières années, et fort de ses réalisations, de l'appui de la population et de ma volonté de contribuer à un futur gouvernement du Parti québécois, bien, sans surprise, je le répète à nouveau, je serai candidat cet automne.
16: C'est ce qui complète vos nouvelles. 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
19: Dans la Matanie, matinée généralement ensoleillée, mais dès le début de l'après-midi, ennuagement et risque d'averse à 40 %. On parle même risque d'orage pour la fin de la journée, avec un maximum de 12 et la pluie qui se poursuit pour ce soir, cette nuit. Les percussionnistes du dimanche qui vous lancent rendez-vous ce dimanche, et c'est à tous les dimanches jusqu'au 30 août de 14h à 16h à l'Agora Cogeco du Parc des Îles. Et on vous rappelle, il reste quelques jours pour la méga-vente de livres usagés à la salle Isabelle Boulay au complexe culturel Joseph Rouleau. Des livres à petit prix, amenez votre argent comptant.

0: 6h35, les nominations pour le prochain gala des Prix Gémeaux ont sorti hier en fin de journée, mais il y a de la controverse parce qu'il y a de la chicane, encore une fois, et dans ça... le cadre du gala des Prix Gémeaux.
1: Et ça fait que c'est pas, ça montre pas vraiment le profil de la télévision québécoise avec toutes les controverses qui s'accumulent.
0: On va en jaser dans notre sujet de la machine à café. On a-t-il besoin de ça encore, des galas à la télé québécoise? On en jase après Fuseau à Haut.

0: Salutations à l'ami Steve qui dit ouais. Dans la Matanie, lui, il est à Saint-Ulrich précisément. Le soleil essaie de percer à travers tout le brouillard.
1: Ah oui, OK.
0: 8 petits degrés pour l'instant. On parle de 900 selon Environnement Canada, donc on peut se fier aux infos que le gouvernement nous offre.
1: Vous autres, ça a l'air de quoi dans votre coin, dans l'est du Québec, Bas-Saint-Laurent, Vallée, Côte-Nord, ailleurs, dans la Matanie, bien évidemment, via le 418-724-9870, histoire de prendre de vos nouvelles côté météo ce matin dans la grande région de l'est du Québec.
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1: En tout cas, nous autres, ça nous fait jaser. Ça va nous faire jaser un peu plus tard ce matin avec nos différentes chroniques showbiz. Mais hier, on a dévoilé les nominations pour le prochain gala des prix Gémeaux. Et quand on regarde les nominations, on fait coudonc, il me semble qu'il y a du monde qui devrait être là et qui sont pas là.
0: Ouais. Ben, sans surprise, déjà, pour parler des nominés, c'est Empathie qui est sur Crave, qui va m'amener à être présenté sur Nouveau, qui domine la course avec cette excellente série avec Florence Lompré, qui est aussi auteur et co-auteur dans ce projet-là. C'est 19 nominations.
1: Bon, ça, réglons le dossier tout de suite, c'est amplement mérité.
0: Oui,
1: qu'il y ait du monde qui soit absent ou pas.
0: Ouais.
1: Il y aurait eu 19 nominations pareilles pour cette série-là, tellement c'est bien fait, tellement c'est les critiques qui sont unanimes. Que c'est une série que vous devez absolument regarder. Même, écoute, là, on vend ça ailleurs sur la planète.
0: Ça fait le tour du monde, cette série-là, vraiment. Il y a aussi le trailer financier Avant le crash, qui est à Radio-Canada, qui, lui, a 18 nominations, ce qui est très, très bon.
1: Mm-hmm.
0: Sinon, tout juste derrière, Jean-Philippe Perra, qui est dans Dérive. Donc, c'est 14 fois à l'Académie que le suspense psychologique a été nominé. Ah ouais, t'as aimé ça?
1: Oh, oui, j'ai beaucoup aimé ça. J'ai regardé ça avec ma blonde. Ouais.
0: Sinon, ben, l'événement qui est le 13 septembre, un dimanche, animé pour la toute première fois par Jason Roy l'Éveillé.
1: Vous
0: l'avez pas vu venir?
1: Ben, c'est un gars qui connaît le milieu parce qu'il a joué dans plusieurs de ces séries-là qui sont en nomination. Deux chanteurs, comédiens, danseurs. Donc, pourquoi pas un autre corps
0: On essaye ça.
1: Ben oui, tu sais, ça fait changement. Véronique, elle peut pas toutes les animer.
0: C'est ça, faut laisser la chance à d'autres.
1: Oui,
0: mais là,
1: c'est ça.
0: Fait saillant, et ce qui rend moins justice à notre télé, c'est qu'il y a retrait de la compétition de compagnies comme Pixcom, qui nous offre Alerte et Indéfendable, qui sont de gros shows populaires à la télé.
1: Bon, des shows de TVA.
0: Ouais. Assios, avec Fabienne Larouche, qui retire des nominations. Stat, Les Armes, Dumas et Antigang.
1: C'est
0: une grosse série, là.
1: Mais non, mais c'est parce que, regarde, là, c'est les séries qui sont les plus regardées avec ces deux producteurs-là.
0: Oui.
1: Là, tu viens d'éliminer beaucoup de séries qui attirent beaucoup de téléspectateurs devant leur télé. Fait que, dans ce cas-là, qu'est-ce que ça donne de faire un gala pour récompenser la télé québécoise si il manque des joueurs de marque comme ça? Tu sais, tu gagnes un trophée là dans une catégorie où, mettons, il y aurait Stat puis Dumas, tu sais. Mais là, Stat puis Dumas sont pas là. Mais tu gagnes! Tu fais comme, ah ben...
0: C'est comme si ça donnait moins de valeur.
1: C'est le fun, on a gagné, mais tabarnouche, j'ai pas battu les meilleurs, là, tu sais.
0: Ben non. Mais tu sais, pour vous expliquer pourquoi là, les productions Aïcios puis encore Pixcom se sont retirées, on parle beaucoup de motifs financiers, de logistique et artistique. Des frais... puis la lourdeur administrative, parce qu'il y a des frais exigés là, pour soumettre puis promouvoir chaque candidat.
1: Ça coûte combien présenter une émission comme ça en nomination pour un trophée au gala des prix Gémeaux?
0: L'affaire, c'est que quand tu lances puis tu proposes ton projet, forte chance ou encore, c'est tout dépendant, là, mais qu'il soit pas nominé aussi, fait que c'est beaucoup d'argent que tu mets là pour rien. Et c'est plusieurs centaines de dollars.
1: Juste pour faire du maraudage, pour dire « Hey, ça serait le fun dans ta bourdonnouche que notre show soit en nomination. Hey, on est beau, on est bon, on est fin. » Puis t'es même pas assuré de rien. Voyons,
0: ce que je trouve un peu
1: c'est
0: désolant, c'est la même affaire pour le gala de la disque.
1: Okay.
0: Si ta compagnie n'offre, tu sais, ne propose pas ton nom en nomination, tu seras pas nominé.
1: Puis Stéphanie, il y a une autre affaire aussi avec ces galas-là, autant la disque que les prix Gémeaux, parce que de toute façon, bon, c'est les deux seuls qui restent, là. Puis il y a celui-là du cinéma, mais bon, à peu près pas grand monde qui le regarde. Mais ça, c'est une autre histoire. Mais l'affaire, c'est que ça représente des industries qui récompensent des artistes, oui, mais des industries qui se sont pas tant adaptées que ça à la réalité de ce qu'est écouter de la musique, puis consommer de la télé, puis écouter des séries québécoises en 2026, tu sais. Il y a beaucoup d'affaires qui se passent par les plateformes, ce qui fait que tu arrives avec des nominations, ou est-ce que tu fais comme
0: ça,
1: je n'ai jamais entendu parler.
0: Sur hélico, fait que tu le sais pas, tu l'as pas écouté.
1: Je l'ai même pas écouté, même pas présenté encore à TV. Bon, ben, c'est tel que tel, là.
0: Mais
1: moi, j'ai toutes les maudites plateformes.
0: Mais l'affaire aussi, c'est c'est que quand après tu veux les écouter parce qu'ils ont tout gagné, mais faut que tu peux pas ou tu t'abonnes. Fait qu'il y a un côté ben business là-dedans. C'est sûr, c'est de la business. Pourquoi aussi on parle de critiques qui concernent la complexité du système de vote et de distribution des prix. Donc les gens, ICS puis encore Pixcom ont décidé que c'était comme si c'était pas honnête la façon qu'on on déterminait les gagnants.
1: C'est quasiment arrangé que le gars l'ait vu. Ouais. Ça, t'es en train de dire là.
0: Puis ce qui est ben désolant, le fait aussi que ces compagnies ont décidé de pas mettre leur série, c'est qu'il y a certaines catégories qui ont été éliminées du gala parce qu'il n'y avait pas assez de nominations.
1: En nomination, l'émission Stéphanie et compagnie. Il y a juste
0: pouette,
1: ça.
0: Pouette, c'est ça.
1: Et le gagnant, là, tu rouvres l'enveloppe avec quel suspense. Stéphanie et compagnie!
0: Donc, téléromans et séries quotidiennes ont été annulés et rayés de la fête de la télé québécoise.
1: Stéphanie, on a enlevé Stat, on a enlevé Antigang, on a enlevé Indéfendable. Il reste quoi?
0: Il y a Indomptable, qui était l'espèce de Yellowstone québécois. Là,
1: ouais, la tentative, ouais, ça a pas duré longtemps.
0: Qui aurait pu être nominé. Ça, c'est encore télévision. C'est en collaboration avec les productions des Ferlantes puis Jean-Philippe Dion. Eux ont décidé de pas payer pour être nominé parce qu'il était toujours contre Empathie. Puis qu'il n'allait jamais gagner, il le savait.
1: Mettons une série qui a beaucoup fait jaser, là, comme Vitrerie Joyale, là, qui est diffusée sur Prime.
0: Ça va être nominé l'an prochain parce que la diffusion, c'est ça, je sais. Ça, c'est 2027.
1: Je tombe bien.
0: Même chose pour Bon Cop, Bad Cop, la série.
1: Hey, ouais, ça, je suis pas sûr, ça rentre pas
0: tant. Bienvenue à Kingston Falls, ça aussi, ça va être l'an prochain que ça sera nominé.
1: Ben oui, mais pourquoi l'année prochaine, c'est là qu'on peut regarder?
0: C'est ça, mais ça dépend de l'inscription, puis ça dépend des contextes de diffusion. Et là, là, là, là, là.
1: Tant qu'à ça, ça donne quoi d'avoir un gala pour récompenser la télé si il y a pas tout le monde qui peut être mis en nomination, si c'est compliqué de le faire, si ça coûte cher, puis là, t'as même pas acheté ton billet, puis t'as même pas acheté ton kit, robe ou ton complet pour pointer au gala, là. Ça donne quoi tant qu'à ça de faire ça?
0: Et je me souviens Louis Morissette, à un moment donné, il disait, tu sais, le gala, c'est le fun, mais moi, on va dire, ma gang de KO TV puis KO de production, je veux leur payer le billet. Mais c'est 500$ la tête. Il dit, juste pour ma soirée, ça me coûte, on va dire, 8000$.
1: Ben, c'est 8000$ qu'il va être obligé de couper sur une production, dire, OK, ben, on voulait avoir les droits pour utiliser telle chanson de tel artiste. Ben là, je peux pas, parce que j'ai flobé 8000$ au gala des prix Gémeaux, voyons. Donc
0: faudrait peut-être, je pense que c'est la preuve qu'il faut réfléchir le projet, le concept. Moi, je suis pas contre pour les galas. T'sais, ça permet de mettre ensemble tous les artistes, de leur faire un gros party, mais pas à nos frères.
1: Ouais, mais un party d'artistes, c'est intéressant que ça pour nous autres, le public. Ouais, de savoir qu'Empathie a 19 nominations et qu'il va gagner 18 prix, ça changera pas ce qu'on pense déjà de cette série-là.
0: Ben ouais,
1: vous en pensez quoi des fameux galas au Québec? On devrait-tu tirer à la chaîne là-dessus pour faire comme, on passe à autre chose?
0: Je sens déjà quel genre de réponse on va recevoir.
1: 88-724-9870 pour jaser gala ce matin.
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0: 38 avec du beau soleil, centre-ville de Rimouski et ailleurs dans l'est du Québec. Si c'est pas encore fait, ça retardera pas. C'est la bonne nouvelle. Profitez-en pendant que ça passe aujourd'hui parce que la grisaille qui sera de retour au cours des prochaines heures. Bon, on en a parlé dans l'actualité. La paix est enfin revenue au Moyen-Orient. C'est fragile, mais c'est là. T'sais, M. Trump qui a fait sa grosse signature hier sur l'espèce de protocole d'entente avec les Iraniens. Et bon, le fait que ça semble se calmer, la situation au Moyen-Orient, ça a fait en sorte, vous l'avez peut-être vu depuis le début de la semaine, que le prix de l'essence a diminué tranquillement, mais sûrement dans l'est du Québec. Mais il y en a qui sont tellement habitués à payer cher qu'ils ont décidé de prendre une nouvelle habitude. Pas tout à fait d'accord, mais bon, on a des explications ce matin.
1: Steve, par texto, qui dit, moi, le gaz est tellement pas cher, j'ai décidé de mettre du super en matin juste pour, tu sais, garder les bonnes... Pas perdre l'habitude.
0: Juste pour rester habitué, la journée qu'ils vont remonter, lui ont fait, ah, j'ai pas perdu l'habitude de payer cher. Ouais, c'est une façon de voir les choses, Steve.
1: Ah, t'es donc bien drôle, mon Steve. Hey, s'il y a quoi que ce soit qui se passe sur la route aussi, vous nous informez via le 88-724-9870. Nous, on vous le confirme sur la rue Saint-Louis, en plein cœur du centre-ville. On va réasphalter le secteur, donc petit détour à faire.
0: Le pitch est installé, là, c'est ça. Là, il reste juste à asphalter. Mais dites-vous qu'il y a plusieurs endroits où c'est comme ça dans l'Est.

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0: Elle s'appelle Laurence Saint-Martin. C'est elle qui nous fait cette version de Sèche tes pleurs, ce grand classique de Dan Bélanger qu'on vous offrait à 6h55 dans vos 100 000 matins. Jeudi 18 juin, on vous rappelle ce matin notre question du jour. On veut savoir c'était quoi votre premier char que vous avez eu à vie. Je vous dis qu'il y en a que, aujourd'hui, ils doivent regretter de ne pas avoir conservé leur premier char parce que c'est devenu des véritables pièces de collection, hein?
1: Hey, mais moi, je suis gênée de l'histoire que je vais vous raconter. J'ai un peu honte. À cause de mon auto, cause de ma réaction.
0: Oh, pour
1: comment
0: la Twin.
1: J'ai réagi lorsque mon père me donnait ma première voiture.
0: La Twin Mobile.
1: La Twin Mobile.
0: Ben oui, moi je me souviens de ce char-là. Eh, panaille. Vous autres, c'était quoi votre premier char? On veut le savoir via le 88-724-9870, via les pages Facebook de Haut dans l'Est du Québec. On va revenir là-dessus au cours de la prochaine heure. On va parler actualité dans un instant. Les actualités Arsenal Média avec Louis-Philippe Arnois-Harel. On parlera bien sûr de cette entente signée hier par le président américain Donald Trump qui vient mettre un terme aux hostilités au Moyen-Orient entre les États-Unis et l'Iran. Les détails dans un moment.
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4: Bon jeudi, ici Louis-Philippe Arnoirel. Le président des États-Unis, Donald Trump, a déclaré avoir signé un accord avec l'Iran hier. Selon des responsables américains, cette entente prévoit que l'Iran dilue ses stocks d'uranium hautement enrichi. En échange, les sanctions contre le pays seraient levées. Cela permettrait ainsi immédiatement à l'Iran de vendre librement son pétrole, ce qui constitue une concession majeure de la part de Washington. Le Pakistan affirme que l'accord prend effet immédiatement après sa signature par les deux parties, mais qu'une cérémonie officielle de signature aura tout de même lieu demain. Au Québec, une jeune cycliste est décédée hier en début d'après-midi suivant une collision avec un camion-remorque à Saint-Hyacinthe en Montérégie. Son décès a été constaté sur place. L'adolescente se déplaçait sur le boulevard La Framboise en direction nord. Selon les premières informations, le conducteur ne l'aurait pas aperçu alors qu'il effectuait un virage à partir de la rue Martineau dans la même direction. Il a été transporté au centre hospitalier pour un état de choc. Un reconstitutionniste doit analyser la scène afin de déterminer les causes et les circonstances de cette collision. En politique, le chef conservateur Éric Duhaime soutient avoir été blanchi par le directeur général des élections du Québec des accusations de malversement lancées par le Parti québécois. À la suite de l'élection complémentaire dans Arthabaska en 2025, le PQ affirmait que M. Duhaime avait largement sous-estimé ses dépenses électorales et ainsi contrevenu à la loi. Hier, M. Duhaime a assuré que tout était finalement conforme. Le DGEQ a fait savoir au PCQ que le rapport des dépenses était achevé et que la vérification était terminée. Et pour terminer, toujours au provincial, le fils de l'ex-premier ministre Jean Charest, Antoine Dionne Charest, a été investi comme candidat libéral dans la circonscription montréalaise de Verdun hier soir. Il s'agissait sans doute du secret le moins bien gardé en politique québécoise. Antoine Dionne Charest a affirmé à plusieurs reprises qu'il souhaitait être candidat pour la formation. C'est ce qui complète vos actualités Arsenal Média. Passez une bonne journée sur nos ondes.
5: Côté sport, Coupe du monde de soccer, hier, entrée en scène de quelques gros noms. Hier, entre autres, le Portugal a fait son entrée en scène en livrant un verdict nul de 1-1 contre la République démocratique du Congo. L'Angleterre, une grosse victoire sans équivoque de 4-2 contre la Croatie. Le Ghana a gagné 1-0 contre le Panama et l'Ouzbékistan a subi un revers à son tout premier match à vie du côté de la Coupe du monde. Victoire de la Colombie hier, 3-1. On surveille aujourd'hui les duels entre la Tchéquie et l'Afrique du Sud, la Suisse contre la Bosnie, le Mexique et la Corée du Sud en fin de soirée, mais surtout le match Canada-Qatar ce soir 18h. L'entraîneur-chef du Canada, Jesse Marsh, a dit que le joueur Alphonso Davies sera probablement en mesure de jouer ce soir. Ce sera pas sur le 11 partant, mais si on a besoin de lui, tout dépendant de l'allure du match, ça se pourrait qu'on l'utilise. On va en jaser tantôt avec notre analyste soccer, Jean-Michel Collin. John Cheka a fait son choix. Le DG des Maple Leafs a confirmé l'embauche de Jim Hiller à titre d'entraîneur-chef de l'organisation, qui succède à Craig Berube, qui a été congédié au terme de la dernière saison. Hiller a 57 ans. Il devient le 41e entraîneur-chef dans l'histoire des Leafs. Lui était l'entraîneur-chef des Kings de Los Angeles. Ils l'ont sacré à la porte le 1er mars dernier. Hiller est en tête terrain de connaissance quand même au sein de l'organisation des Maple Leafs. Lui qui a travaillé à Toronto, il était l'adjoint de Mike Babcock avec les Leafs de 2015 à 2019. Autre entraîneur-chef confirmé pour les Golden Knights de Vegas qui ont embauché Ryan Craig comme entraîneur-chef. Il est âgé de 44 ans. C'était lui qui était le coach du club école des Golden Knights dans la Ligue américaine depuis les trois dernières saisons. Il devient le 5e entraîneur-chef de l'histoire de l'organisation du Nevada. Et on parle de golf. Première ronde aujourd'hui de la 126e édition de l'Omnium des États-Unis s'est disputée cette semaine sur le parcours de Shinnecock Hills. C'est la 6e fois qu'on y dispute le championnat. Et baseball senior, 2 matchs hier soir dans la Ligue Puribec du Bas-Saint-Laurent. Victoire de 3 pistoles, 8-7 sur Témiscouata. Et Rimouski gagne 6-3 sur Matane. Ce soir, si la météo est de notre bord, on devrait avoir droit à un duel entre 3 pistoles et Rivière-du-Loup. Le match qui se déroulera à Rivière-du-Loup.
6: On est à 15 degrés présent dans la Matanie avec un maximum de 12, donc c'est déjà mieux, avec risque d'averses et orages même pour ce soir. La fin de l'après-midi, la pluie devrait commencer à tomber, donc profitez du soleil pendant qu'il est là. Si, excusez-moi, là, si vous l'avez... On a donc pour Rimouski 11 degrés sur un maximum de 18 avec la pluie. Mais là, le soleil est présent. C'est surtout en après-midi où les risques d'averses vont s'imposer, même pour ce soir, cette nuit, de 20 à 30 mm d'accumulation. 9 degrés pour cette île, max à 13 avec soleil-nuage en alternance.
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7h06, bon début de journée. Merci d'être là ce jeudi sur O 98.7, 93.9, 95.3 et 99.1. Mathieu Guimond, Stéphanie Gagné avec vous jusqu'à 9 pour votre réveil. Au cours de la prochaine heure, on va parler de char deux fois plutôt qu'une. Avec notre question du jour, on veut savoir c'était quoi votre première voiture. De gros souvenirs. Ça sent pas le char neuf, ça c'est clair. Puis ça sent le gaz un peu, cette question-là. Via le 88-724-9870. Marc Bouchard va nous jaser du bilan routier québécois de 2025, la SAAQ, qui a publié les données. Pas trop reluisant comme bilan routier. On va en jaser avec Marc tantôt et également de son essai routier du Mazda MX-5. Et dans un moment, on va parler soccer avec la Coupe du Monde. Entrée en scène du Portugal hier qui a annulé contre le Congo et l'Angleterre. Une grosse victoire contre la Croatie. J'ai hâte d'entendre notre analyste soccer Jean-Michel Collin là-dessus dans les prochaines minutes. Mais surtout, on va surtout parler du match Canada-Qatar ce soir qu'on va assurément regarder à compter de 18h. On en jase dans notre segment La Game spéciale Coupe du Monde avec Jean-Michel Collin dans un instant. Mais pour tout de suite, les Four Non-Blondes, gros One-Hit Wonder de 1992 avec What's Up à O.

0: Les Four Non Blondes avec What's Up à 7h11. Merci de commencer votre journée dans les 100 000 matins sur O. Et d'ailleurs, ce matin, on veut savoir, c'était quoi votre premier char? C'est là à Marthe de Matane qui m'a appelé. Elle a un point en commun avec toi.
1: OK.
0: Elle était propriétaire d'une superbe Chevette, mesdames, messieurs. L'affaire, c'est que Marthe a dit, ma Chevette, il y avait tellement pas de power là-dessus, j'étais même pas capable de dépasser un tracteur, si j'en croisais un.
1: Non, non, moi non plus.
0: Et la deuxième affaire, a dit, quand la voiture arrêtait, la seule manière de la faire repartir, elle dit, il fallait que j'ouvre le capot puis que je le referme sec et ça réveillait la voiture.
1: Hey, moi, là, quand je...
0: Il y avait comme un démarreur dans le capot, mais tu me
1: mets tant à faire. Je dépassais quelqu'un ou en charge, je prenais en note la marque pour dire j'ai été capable de dépasser ce char-là.
0: Finalement, il n'y avait pas grand char dans la liste. Hein?
1: Non, non, non. Un petit calepin de rien.
0: Vos histoires, Marc qui est de Matane, merci de nous avoir raconté Marc. Ça ce matin. Vos histoires, vous autres aussi, via le 88-724-9870 pour le texto ou que vous soyez dans l'Est du Québec. Ou sinon, les pages Facebook de haut. Hey, on va revenir là-dessus au cours de la prochaine heure.
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0: Oh. Oh, ça a été une autre grosse journée de soccer avec ben des matchs. Certaines surprises aussi hier à la Coupe du Monde pour nous jaser de ça. Et surtout de ce match tant attendu, deuxième match du Canada ce soir contre le Qatar. Notre analyste soccer pour toute la durée de la Coupe du Monde, Monsieur Jean-Michel Collin.
1: Jean-Michel!
4: Quel... Wow! Quel accueil! Moi, c'est un Dodge Cold 90.
1: Oh, je vais googler, là. Je suis pas assez bonne.
0: Oh, c'est pas plus gros que ton char.
4: Avec ça que j'étais le plus séduisant.
1: C'est une finish carrée. Hein. C'était à l'époque, c'était bien à mode.
0: T'as-tu déjà scoré dans ce char-là, Jean-Michel?
4: Ben là, écoute, y a-tu des enfants qui écoutent le matin?
1: Mes enfants, on parlait de scorer au soccer.
0: Ah oui, OK, bon, ben c'est ça, c'est scorer, on parle de scorer au soccer.
4: Hier, j'ai parlé de Rosalie, là, je suis tente à mes garçons.
0: Yes. Hey, aujourd'hui, Jean-Michel, on revient sur les matchs hier à la Coupe du Monde. Est-ce que tu as été surpris de ce verdict nul entre le Portugal et le Congo hier? Moi, ça m'a étonné.
4: Honnêtement, oui et non. Le Portugal nous habitue un peu au drame, le drama, comme on dit peu.
0: Ah oui, OK.
4: Ils sont capables de partir un peu tout croche, se mettre en jambe après deux matchs. Puis là, à un moment donné, ça prend, ça part, ça décolle, ça lève, puis whoop, ils vont aller chercher des résultats intéressants. Donc, est-ce que ça me surprend? Non. Est-ce que ça m'inquiète? Pas tant. Le pool est ouvert encore.
0: OK.
4: Ils vont passer, c'est juste un peu comme l'Espagne, ceux qui pourraient rencontrer. Mettons qu'ils font un autre faux pas, puis là, tu pognes le Portugal en 16e. D'après moi, tu lâches quelques jurons dans différentes langues.
0: Ouais, c'est sûr. En tout cas, en Portugal, peut-être un peu plus. Là. En portugais, ouais. Un peu plus. L'autre match hier, moi, j'ai adoré le match de l'Angleterre contre la Croatie. Une victoire sans équivoque. Moi, j'ai fait connaissance avec le capitaine de l'Angleterre, Harry Kane. Solide joueur, le bonhomme.
4: Harry Kane, écoute, lors de la dernière compétition internationale de l'Angleterre, avait raté un pénalty. Il se présente au pénalty hier pour le premier but.
0: Ben là, il y a eu deux chances, là.
4: Ben oui, il rate son péno, là, je me suis dit, tabarouette, et là, c'est soit il casse en deux, ou soit on voit que c'est vraiment un joueur exceptionnel. Puis effectivement, il s'est relevé, il l'a mis dedans, puis dans son... Je sais pas, vous avez vu le zoom de la caméra, on voyait dans son œil que c'était... OK, non, c'est terminé, gang, là, c'est beau. Ouais. Ça n'arrivera plus.
0: Bon, oui, il a pris les
4: Harry
0: choses
4: Kane, c'est 60 buts cette année sur une année, donc c'est énorme. Quand il vient d'en rajouter deux autres. Un petit clin d'œil à Ronaldo.
0: Ben là, il y a eu deux chances, là.
4: Ben oui, il rate son péno, là, je me suis dit, tabarouette, et là, c'est soit il casse en deux, ou soit on voit que c'est vraiment un joueur exceptionnel. Puis effectivement, il s'est relevé, il l'a mis dedans, puis dans son... Je sais pas, vous avez vu le zoom de la caméra, on voyait dans son œil que c'était... OK, non, c'est terminé, gang, là, c'est beau. Ouais. Ça n'arrivera plus.
0: Bon, oui, il a pris les

0: qui leur ont donné la victoire. C'était le party dans le stade après. Les Africains sont hot. Une victoire, ça peu importe, ça va dire beaucoup. Ils l'ont célébré. Pas de genre le tournoi n'est pas terminé. Il faut continuer. Non. On vient de gagner à la Coupe du Monde party. Fait que les autres, ça dansait. Tu promenais quel drapeau, c'était incroyable.
1: Pas de niaiser, c'est ça. Puis le dernier match, Colombie-Ouzbékistan. La victoire de la Colombie, t'as pas étonné, Jean-Michel?
0: Non, c'était un match auquel je m'attendais. Les Ouzbeks allaient avoir quelques bons flashs. La Colombie qui allait finir par installer son jeu, montrer qu'ils étaient supérieurs. Bonne équipe, la Colombie, cette année, quand même. Donc, je ne suis pas surpris. Un résultat qui m'a surpris. C'est pas un match que je regardais avec tant d'intérêt que ça, après les émotions que j'avais vécues. Et sachant qu'aujourd'hui, on a vraiment quelque chose d'extraordinaire avec le Canada. C'est un match attendu qu'on veut voir. Et tu sais, Alphonso Davies revient dans l'alignement. Mais quand on dit qu'il revient dans l'alignement, c'est qu'il est prêt à jouer. Notre capitaine, notre défenseur latéral international, un des meilleurs au monde. Écoute, je ne sais pas si vous êtes au courant un peu de l'histoire d'Alphonso Davies, mais il y a quand même, quand je vous dis que le narratif est intéressant, là, il est né dans un camp de réfugiés au Ghana, à 5 ans à Edmonton, tellement bon que le Vancouver, les Whitecaps, Vancouver Academy, va le chercher. À 16 ans, à 15 ans, il joue dans la Ligue américaine, si tu veux, du soccer, qui est la USL. À 16 ans, il joue en MLS. Après ça, 2019, bang, il s'en va en Europe. 2022, c'est le premier marqueur du Canada à vie, capitaine, donc il marque contre la Croatie. Et au final, c'était à la Coupe du Monde au Qatar. Fait son retour au jeu dans sa terre d'adoption contre le Qatar. Donc, il y a un narratif qui est quand même assez incroyable. Puis, on est vraiment content. Dans son berceau à lui, à Vancouver, c'est quand même hot. Puis là, on est rouge pompé. Là. On est pompé aujourd'hui. On veut y aller.
1: Oui, puis si le Canada gagne le match d'aujourd'hui contre le Qatar, ça vient simplifier les choses pour la suite du tournoi, pour passer au prochain tour, là, parce que le pool est ouvert, comme tu disais.
0: Sur les autres adversaires qui vont vouloir essayer de s'immiscer troisième avec une victoire à quatre points. Oui, on pourrait terminer pratiquement tout le monde à égalité si on s'échangeait les résultats, mais ça met la pression sur des équipes. Là, le Qatar sort d'un résultat extraordinaire contre la Suisse, sauvé dans les arrêts de jeu. Mais le Qatar connaît quand même quelques difficultés dans ses cinq derniers matchs. Mm-hmm. Dans ses cinq derniers matchs, incluant les matchs amicaux, 2 défaites, 3 matchs nuls, seulement 2 buts marqués, incluant celui contre la Suisse au dernier match. Donc, le scénario est beau pour le Canada. Il faut se transformer en requin. Il faut aller chercher la proie tout de suite puis dire « OK, là, c'est terminé. » On met ça derrière nous. Il faut les écraser. Canada, eux, sont invaincus. 2 matchs nuls, 1 victoire, 2 matchs nuls. C'est comme une suite logique, je vous laisse deviner. Donc, 2 nuls, 1 victoire, 2 nuls. Normalement, on serait rendu à la victoire. Mais pour le faire, là, ça va prendre beaucoup de sang-froid de notre attaquant, David. Écoute, si on le remet comme partant, on a besoin de lui, on a besoin du Iceman, on a besoin que s'il a une occasion, il démontre qu'il est en total contrôle, une belle maîtrise technique, un beau finish, une belle finition, on a besoin de lui. Ça va être vraiment important. Je ne sais pas s'ils vont le jumeler à Sile Larin. Est-ce qu'on va remettre Promise David pour laisser peut-être un peu plus de place à celui qui rentrerait à la suite? Je ne sais pas. Je ne sais pas qu'est-ce qu'on va faire, mais certainement qu'on a besoin de ces joueurs-là pour l'emporter.
1: Et Jean-Michel, rapidement, Tchéquie, Afrique du Sud, Suisse, Bosnie et Mexique, Corée du Sud. Dans ces trois autres matchs-là, à part le match du Canada, lequel faut surveiller en particulier aujourd'hui?
0: Ah, moi, je surveille Mexique. C'est sûr que l'autre match est important, le Bosnie-Suisse pour le pool.
1: Vu que c'est dans le même groupe que le Canada, oui, c'est ça.
0: Mais moi, j'ai surligné Mexique, Corée du Sud. C'est deux victoires. Chacun a gagné son match d'entrée. La Corée du Sud, j'en ai parlé déjà. Moi, j'adore. Écoute, c'est all-in. On y va. Puis là, les matchs vont devenir à émotion. Les pays asiatiques comme le Japon et la Corée du Sud, c'est le fun à voir jouer, c'est excitant. Le Mexique va essayer de les endormir avec une possession étouffante, mais vous allez voir des Sud-Coréens courageux et peut-être au début un peu endormis, mais vous êtes normalement, parce que le Mexique va mettre le pied sur le ballon, mais ils sont tellement acharnés et ils ont tellement de qualité qu'ils peuvent vraiment venir gâcher la fête là, au Mexique.
1: Bon, ben on se reparle demain matin après la victoire du Canada, Jean-Michel. Hey. On est confiant, on est confiant.
0: Absolument, absolument. J'ai mon chandail de Davis aujourd'hui.
1: Yes.
0: Écoutez, juste un petit fun fact, comme on appelle.

0: Moïse
1: Yes.
0: Bombito qui revient. Saviez-vous que Moïse Bombito, il n'y a pas plus tard que pas plus tôt que pas plus tard que 7 ans, jouait en ligue collégiale au Québec.
2: Ah!
0: Ouais,
2: Ah, puis là,
0: monsieur.
2: il est
0: Donc,
2: rendu
0: il
2: à
0: est
2: la Coupe du Monde.
0: un défenseur incroyable. Il jouait pour le Cégep
2: Wow.
0: d'Amstic en 2019, équipe d'étoiles, et son chemin, 7 ans plus tard, et il est à la Coupe du Monde, et s'il n'était pas blessé, il serait partant.
2: C'est ça qui est beau dans la Coupe du Monde, ce
0: C'est
2: paquet de
0: incroyable.
2: belles histoires-là qui surgissent, pis tu sais, de voir, ah, il y a des belles histoires à l'international, mais tabarnouche, il y en a des mots juste de belles aussi au
0: Ah
2: sein de
0: oui.
2: l'équipe canadienne.
0: J'en ai deux, trois autres pour vous autres, vous allez voir. Là,
2: Ah.
0: on va pouvoir se jaser. Mais demain, on reparle de ce match-là, puis on va voir si mes Sud-Coréens vont avoir livré la marchandise comme la dernière fois.
2: Jean-Michel, toujours un plaisir de jaser soccer avec toi. On suit bien sûr le match Canada-Qatar, assurément, avec beaucoup d'attention. Le pays va jaser de soccer. Ça fait changement du hockey un petit peu. Jean-Michel, merci et on se retrouve demain matin, même heure, pour une autre chronique. Salut.
0: Merci beaucoup.
2: Salut
0: Bye-bye.
2: Jean-Michel.
0: Salut.
2: Bye-bye. Vous allez pouvoir réentendre les propos de notre analyste soccer durant la Coupe du Monde, Jean-Michel Collin. Ce sera disponible sur la section en rattrapage sur les sites web de Haut dans l'Est du Québec. Après avoir parlé de soccer, hey, un autre sport de compétition.

0: 7h25, merci d'être là, bien branché au 100 000 matins sur Haut Partout dans l'Est du Québec. Vous avez peut-être vu les données circuler. Le bilan routier de l'année 2025 est sorti au Québec. La Société d'assurance automobile du Québec qui a publié ça un peu plus tôt cette semaine. Fond de l'ouvrage à faire, encore une fois. Il y a place à pas mal d'améliorations dans notre bilan routier. On va en jaser avec notre chroniqueur automobile, Marc Bouchard, dans les prochaines minutes. On va parler également... Un véhicule que ce matin, ça serait le fun de rouler avec ça, tu sais. La version décapotable, t'enlèves le toit, tu te promènes dans ta petite Mazda MX-5. Marc en a fait l'essai. Il va nous dire ce qu'il en a passé dans les prochaines minutes. On parle d'actualité pour savoir ce que vous devez savoir dans l'Est du Québec.
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13: Bon matin, ici Christophe Moquin pour vos nouvelles. Le député de Rimouski, la Matapédia, incluant la Métis, les Basques et la Négette, Maxime Blanchette-Jonca, est heureux du recul du gouvernement fédéral obtenu à la suite des interventions du Bloc québécois concernant les obstacles administratifs du programme Nouveaux Horizons pour les aînés. Il fut accepté par le gouvernement fédéral d'assouplir les exigences administratives qui pénalisaient plusieurs organismes affiliés souhaitant se qualifier au programme. Ce 17 juin, le député de Matane-Matapédia-Métis a dressé le bilan de mandat 2022-2026 pour la circonscription de la Matanie.
14: Pour la Matanie, des réalisations exceptionnelles. Par exemple, le complexe aquatique de Matane, 19 millions, une des plus importantes subventions au Québec. On avait le meilleur dossier sur 1000, puis on l'a obtenu. Donc ça, c'est une fierté. Je dirais aussi, on a obtenu des places en CPE, une usine allemande Duravit, 240 jobs. Une amélioration de la couverture cellulaire aussi, donc ça touche beaucoup de monde. Puis évidemment, ma plus belle fierté, c'est la qualité du service aux citoyens. Quand les gens appellent à notre bureau d'Amqui, puis qu'ils parlent à Marc-Olivier Caron, ils savent qu'ils vont avoir une réponse professionnelle, complète, puis qu'on lâche jamais. C'est la même chose à Matane. Donc ça, c'est une grande fierté. C'est ça le travail d'un député au quotidien. Et ça me rend fier non seulement de la dernière session parlementaire, mais des 4 dernières années. Puis ça me donne envie de continuer. Très fier de mon bilan de la dernière session. Très fier de mon bilan des 4 dernières années. Et fort de ses réalisations, de l'appui de la population et de ma volonté de contribuer à un futur gouvernement du Parti québécois, bien, sans surprise, je le répète à nouveau, je serai candidat cet automne.
13: C'est ce qui complète vos nouvelles. 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
15: Dans la Matanie, matinée généralement ensoleillée, mais dès le début de l'après-midi, ennuagement et risque d'averse à 40 %. On parle même risque d'orage pour la fin de la journée, avec un maximum de 12 et la pluie qui se poursuit pour ce soir, cette nuit. Pour le prochain gala des prix Gémeaux, en septembre prochain, animé par Jason Roy Léveillé, en tête des nominations, on y retrouve, avec 19 citations, Empathie, sinon tout juste derrière, Avant le crash, qui a 18 nominations. Fait marquant, il y a retrait de la compétition des compagnies Pixcom, derrière Alerte et Indéfendable, et Icios avec Stat, les armes du Mans et Antigang, ce qui va changer de beaucoup le profil de la soirée.
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17: Déjà 7h32, sous le soleil au centre-ville de Rimouski. On est chanceux. Vous autres, ça a l'air de quoi dans l'Est du Québec? À 88-724-9870 pour nous donner un petit aperçu de quoi ça a l'air dans Vallée de la Matapédia, Matani, la Côte-Nord. On veut le savoir en ce début de journée. Bilan routier au Québec qui a été dévoilé par la Société d'assurance automobile du Québec un peu plus tôt cette semaine. Il y a de l'ouvrage à faire encore,
18: ouais,
17: un peu.
18: Ça.
17: Et on va jaser également de l'essai routier du Mazda MX-5 avec notre chroniqueur automobile, Marc Bouchard, qui s'en vient après Miles Smith et Neil Horan, c'est Drive Safe dans vos 100 000 matins. Ouais.

0: Salutations à Nadia qui dit « Moi, j'habite à Saint-Luc. Sur le bord du fleuve, quand je descends pour aller à Matane, de la brume. »
1: Ah, ouais. Oui, hein?
0: Ouais, dans les temps, il y a du soleil. Oui, sur le bord du fleuve, il y a de la brume. Même chose pour Claudie Bouchard qui nous confirme. Grosse brume. C'est venteux en plus dans la Matanie avec 10 degrés présentement. Bon, on vous souhaite au moins que ça s'améliore un peu parce que dès l'après-midi, les risques d'averses qui se confirment.
1: Puis vous autres, ça a l'air de quoi dans l'Est du Québec? 418-724-9870 ce matin.
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1: Monsieur Bouchard, comment ça va en ce jeudi?
3: Ça va très bien, vous autres.
0: Ben oui, sur la route, mais quand même bien, bien accompagné.
3: Oui, oui, effectivement, je suis avec mon épouse, mais là, on arrive à la maison. Elle avait un petit rendez-vous médical ce matin, donc elle ne voulait pas y aller toute seule. J'ai donc décidé de l'accompagner.
1: Et là, je suis persuadé que ta blonde te regarde, Marc, en disant « Mais pourquoi tu parles de ça? »
3: Oui, mais en fait, elle vient de quitter.
1: C'est correct, je peux dire n'importe quoi.
0: OK, c'est bon.
1: Marc, un peu plus tôt cette semaine, on a eu droit au bilan routier québécois qui a été dévoilé par la Société d'assurance automobile du Québec. Il y a encore de l'ouvrage à faire, hein?
3: Ouais, il y a deux affaires là-dedans. C'est sûr que, oui, encore de l'ouvrage à faire, c'est plus qu'un décès par jour. Là, on parle de 371 décès au cours de 2025, ce qui est quand même 8 de moins que l'année d'avant. Mais bon, c'est encore trop, me direz-vous, chaque fois qu'il y en a un. Mais je vous rappelle qu'il y a des années, au début des années 80, au milieu des années 80, où on parlait aux alentours de 1800 à 2000 décès par année.
1: Hey, c'est beaucoup, là.
0: C'est beaucoup.
3: Fait que, il y a eu une nette amélioration. Tenez compte aussi du fait, si on en parle peu, mais il faut aussi parler de l'augmentation du nombre de voitures sur les routes.
1: Ah, aussi!
3: Parce que c'est bien beau de dire que les décès augmentent ou restent stables, mais si on augmente le nombre de voitures de 10 %, bien, proportionnellement, les décès ont baissé. T'sais. Fait que ça, il faut regarder cet élément-là, ce que l'on n'a pas tout à fait dans le bilan.
1: Puis, Marc, par rapport aux chiffres que tu nous disais le début des années 80, il y a le fait aussi que les voitures de 2026, en termes de sécurité, ça s'est grandement amélioré, alors que début des années 80, les affaires de sécurité, c'est quoi ça dans les vieilles voitures? Oublie ça, là, il n'y avait aucun système de sécurité dans ces chars-là. Là.
3: Non, effectivement. Aujourd'hui, tu as les systèmes de détection de piétons, tu as les systèmes de détection d'angle mort. Écoute, c'est pas parfait, mais c'est sûr que ça intervient beaucoup plus facilement.
1: Mm-hmm.
3: Puis honnêtement, quand tout est en place, puis que tu essaies de faire une manœuvre de sans dessin, il faut que tu travailles fort pour faire déraper l'auto. Là.
1: Oui.
3: C'est, alors qu'au milieu des années 80, il fallait que tu travailles fort pour pas la faire déraper.
1: Ben toi, t'as essayé les deux. Hein? T'es en mesure de nous le confirmer que c'était de même, ça marchait.
3: Écoutez, je vous mets au défi de conduire une ancienne Porsche qu'on appelle les Air Cool, là, les anciennes Porsche refroidies à l'air. Tu sais, celle avec l'espèce de gros aileron en arrière qui a l'air d'un aileron de baleine. Là. Bon, essayez de conduire ça des années 79-80, puis prenez des courbes avec ça. Je vous garantis que vous allez soudainement devenir très, très, très serré dans vos vêtements.
1: Oh, que ça sent le fait vécu.
3: Ouais, exactement.
1: Yes.
3: Je veux dire que quand tu passes une courbe de travers dans une Porsche qui n'est pas la tienne, ça commence à devenir fatigant.
1: En c'est sûr.
3: Ceci étant dit, parlons bilan. L'autre élément, deux autres éléments du bilan qui m'ont un petit peu surpris, le fait que bon, de plus en plus de personnes âgées soient impliquées dans des accidents. On dit
1: mais là, ça va aller avec la courbe de la population aussi. Marc, la population québécoise qui est vieillissante, ça, c'est une donnée qui va être difficile à changer, là.
3: Oui, puis que les gens de 75 ans et plus sont davantage impliqués. Encore une fois, là, il faut regarder. Est-ce que ce sont ces gens-là qui ont les voitures les plus récentes, donc équipées des meilleurs systèmes de sécurité? Généralement pas. Mm-hmm. Ils vont garder leur voiture pendant 10-15 ans, puis c'est souvent des voitures qui datent un peu, qui n'ont pas tous les systèmes embarqués. Puis, écoutez, moi, j'ai toujours été partisan de faire revoir le code de la sécurité routière à tous les conducteurs.
0: Ah oui.
3: Y compris à ceux de 75 ans.
0: Pour ne pas faire d'angisme, là, tout le monde devrait passer par là.
1: Ah, ce serait une bonne affaire de réviser ça, là.
3: Exactement. Alors moi, je pense que on a tendance à chercher des coupables avec quand on fait des bilans comme ça. Peut-être qu'on devrait regarder plus large. Il y a quand même une catégorie de gens, et là, je vais me faire des ennemis, je le sens, mais quand même une catégorie qui m'a un peu... Ce sont les motocyclistes. Écoutez, ils constituent 3,8% des immatriculations au Québec actuellement. OK? 3,8.
1: Uh-huh.
3: Ils constituent 17% des accidents.
0: OK, ouais. Ça, c'est beaucoup fatiguant pour le pourcentage de motocyclistes sur la route.
1: Puis Marc, pourtant, on a tellement changé les règles du jeu pour les motocyclistes. Tu peux plus t'acheter n'importe quel genre de moto. Les immatriculations coûtent une fortune.
3: Mais
1: ça n'a pas suivi, malgré le fait qu'on a rajouté des règles.
3: Mais je suis convaincu qu'à tous les jours, vous croisez un motocycliste qui fait une niaiserie. Vous allez me dire, on voit des automobilistes aussi, c'est vrai.
1: Ah oui.
3: Mais faire une niaiserie en moto, ça risque d'être pas mal plus dangereux.
1: Ah, c'est
3: parce que
1: clair.
3: T'es pas mal moins protégé. Puis combien de fois, encore ce matin, là, on est arrêté sur un feu rouge. Il y a trois voies et la moto est passée entre toutes les voitures sans s'immobiliser.
1: Ah non.
3: Rendu au feu rouge, ben là, il était rendu vert, fait qu'il a passé le premier puis il a clenché. Tu regardes, c'est parce que s'il avait fallu que je fasse un mouvement avec la voiture, que je me déplace de 3 pouces vers la gauche, je m'excuse, mais ta roue d'en avant venait de m'accrocher, là. T'sais? Alors, il y a beaucoup de ça, donc il y a encore beaucoup de sensibilisation à faire de ce côté-là. Il y a un autre élément qui m'a frappé, c'est qu'on dit il y a beaucoup d'augmentation d'accidents avec les piétons. OK?
1: Ouais.
3: Et là, j'entends les gens dire « Ah, les Moses de piétons qui font pas attention. » Hey, je peux-tu vous dire que dans ce même sondage-là, dans ce même résultat-là, on constate que 80 % des accidents avec les piétons ne sont pas la responsabilité des piétons? OK?
1: C'est
3: vrai qu'en région, on a tendance à ne pas connaître la définition d'un passage piétonnier. C'est vrai, là. Puis dites-moi pas le contraire, à Rimouski, c'est pareil. Je suis sûr qu'à Matane, c'est pareil.
1: Ben, quand tu parles de Rimouski, Marc, on a mis beaucoup d'affichages pour qu'on comprenne c'est quoi un passage piétonnier. Mais le message, il faut le rentrer de force encore un peu, je pense.
3: Voilà. Alors que quand vous allez à Montréal, là, hey, moi, j'étais premier. Quand j'étais arrivé, quand mon gars s'est mis à vivre à Montréal, j'allais là, je traversais entre deux chars. Mon fils me regardait avec des yeux comme des carabines, puis j'étais le seul innocent à faire ça. Tout le monde se rendait au coin de la rue.
1: OK, les piétons à Montréal connaissent plus les règles, mais on s'entend que le danger peut venir d'un peu partout à Montréal, étant donné qu'il y a plus de voitures. Donc, t'as intérêt à traverser aux endroits où est-ce qu'il faut traverser, là.
3: Voilà, mais ça limite les risques d'accident. Et quand
1: 80%
3: des accidents avec les piétons sont provoqués par des automobiles, mais attention, je dis pas que c'est de la faute des automobilistes non plus. Parce que, et là, c'est là qu'on va se calmer un peu, parce que on a tendance à croire que nos villes ont été faites pour l'automobile. Hein? Ils ont été pensés pour ça. Je vous donne l'exemple de Montréal ou de Québec. Ben, il y a des on veut tellement mettre d'auto stationnée qu'on se rend quasiment jusqu'au coin de la rue. Mais quand toi, t'arrives dans cette rue-là,
1: ouais,
3: tu dois te pointer le nez assez loin en avant pour voir ce qui s'en vient.
1: Ah oui, il y a trop de
3: généralement, ce qui s'en vient, c'est un piéton. C'est plate,
1: oui,
3: là.
1: OK.
3: T'sais? Fait que toutes les infrastructures, en fait, n'ont pas été conçues pour un vrai partage. Et je pense que ça, va falloir commencer à y penser.
1: Marc, essai routier, rapidement, en quelques secondes du Mazda MX-5, qu'est-ce que tu as pensé de cette petite voiture qui est le fun à conduire, surtout par des belles journées d'été?
3: Ouais, puis moi j'ai la RF avec le toit rigide électrique, là. Écoutez, c'est du pur plaisir, c'est aussi simple que ça. À part le fait qu'il faut que je débarque et que malheureusement, avec l'âge, mon tour de taille et mon degré de souplesse se sont pas améliorés.
0: T'en parles souvent de ça, je trouve.
1: Non, mais c'est parce que Stéphanie, ouais, le char, il n'y a pas grand place.
0: OK,
1: là.
0: OK, c'est comme une smart, là.
3: Non, la MX-5, c'est tout petit, c'est très bas. Écoute, j'ai dit en blague, mais c'est à peine une blague, que de me voir débarquer, c'est plus graisseux que gracieux. Fait que...
0: Ah, mais franchement!
3: c'est vraiment un peu plus compliqué, mais c'est... Écoutez, cette voiture-là, sérieusement, là, t'as conduit, peu importe la vitesse, peu importe les conditions, tu l'as conduit avec un grand sourire. C'est une des voitures les plus fun à conduire sur le marché actuellement. Je le dis, je le répète chaque année, jamais je vais m'en lasser.
1: Marc, on peut te lire, bien sûr, sur ma Côte-Nord, mon Matane, ma Gaspésie, et également, il y a ton balado, ou est-ce que, si on veut poser des questions, c'est pas mal la plateforme sur laquelle on a des réponses rapidement avec toi.
3: Ouais, ça, puis la page Facebook, Gotchard Podcast, hein, c'est la plus facile. Vous posez vos questions, j'y réponds assez rapidement. Si vous avez d'autres questions plus précises, ben, je vais prendre le temps, inquiétez-vous pas.
1: Marc, toujours un plaisir de jaser automobile avec toi, mon cher. On te souhaite une belle fin de semaine et on se reparle jeudi prochain pour une autre chronique. Bye-bye.
3: Bye-bye, bonne semaine.
1: Les propos de Marc Bouchard disponibles également sur les sites web de Haut dans la section En rattrapage un peu plus tard, cet avant-midi. Back to Friends, Summer, dans vos 100 000 matins sur Haut. Bon jeudi, merci d'être là. Dans la...

0: 7h48 avec Summer et Back to Friends dans les 100 000 matins sur Haut partout dans l'Est du Québec. Vous restez là parce que dans un instant, on va encore continuer de jaser de chars, mais bon, de vieux chars, mais vraiment de très vieux chars.
1: Ben, parce qu'on parle de notre première voiture, ben, généralement, c'est pas le modèle récent.
0: Oui, puis on s'entend qu'à l'époque, le vieux char comme première voiture, des fois, ça pouvait vraiment être une vieille riguine, mm-hmm. tu sais. Qu'aujourd'hui, hey, oublie ça, ça serait déjà rendu à court, à scrap, puis on n'aurait pas continué de rouler ça, mais les mœurs étaient différentes à l'époque. Alors, c'était quoi votre première voiture à vie? On veut le savoir via le 88-724-9870 et via les pages Facebook de Haut dans l'Est du Québec. On va revenir sur vos commentaires remplis de souvenirs dans les prochaines minutes. Vous restez là dans un instant. On a la musique de Joseph Poirier, c'est sa nouveauté, ça s'appelle Rodéo. Un petit rodéo en jeudi matin. On dit oui, monsieur.
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7: Action à profusion dans la Ligue de balle de l'Est, alors que hier, on lançait la saison 2026 du côté de Capshaw avec deux rencontres. Victoire dans les matchs présentés hier pour la formation du Fireball et également pour la formation Les Vendus. Et ailleurs, dans la Ligue de balle de l'Est, Rimouski, division masculine, victoire pour la cage Rimouski et également pour ce qui est de la formation du gestion comptable Raymond Moyen. Et pendant ce temps-là, on m'attend dans la division mixte des victoires pour la pharmacie Jean Coutu et également celle de des allées du boulevard. Ce soir, deux matchs à surveiller du côté de la Matanie, division féminine Institut Valérie Fredette, avec deux rencontres à 19h15. Et ça débute la saison vendredi du côté de Lac-aux-Saumons. Il y a eu une belle réussite de saison aussi en cours de semaine, lundi, du côté de Saint-Arcitius. Et pour la veille de la Matapédia, c'est pas terminé, ça se poursuit la semaine prochaine avec début de saison du côté de Sébec. Début de saison aussi pour le Wiffle Ball la semaine prochaine du côté de la Matanie. On vous donne tous les détails dans notre prochaine chronique.
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2: Ah, ça sent le souvenir, ça sent le vieux gaz également, puis d'autres odeurs un peu louches des fois. Tu sais, les odeurs de premier char, quand il est pas flambant neuf, là, hein, c'est ça. Parce que c'est notre question du jour ce matin.
3: Des fois, ça sentait le robert chauffé aussi.
2: Oui! On veut savoir, oui, ou l'huile, tu sais, des fois, quand le gaz était... Il y avait un drôle de mix qui se faisait dans le moteur, là. C'est ça, votre premier char, à vie, c'était quoi? De gros souvenirs ce matin via les pages Facebook de O et via le 418-724-9870. Mon premier char, Toyota Tercel 1989. Une voiture biodégradable. Ah! Non, et la roue est pognée après ça, toi. Oh, et moi, l'épais, au lieu de changer le char quand il était dans un état de rouille trop avancé, j'ai payé un jobber pour faire une job de body sur ce char-là.
3: Ah!
2: Non, ça n'a aucun bon sens. Non, mais c'est parce que moi, j'avais besoin d'un char. Tu sais, je travaillais à Gaspé, tout ça. Puis, écoute, là, moi, magasiner pour une voiture, oh, j'aurais acheté de quoi d'un peu trop récent par rapport au budget qui était disponible. Ça fait que, à un moment donné, j'avais appelé mon père. J'avais dit, écoute, père, trouve-moi un char parce que j'ai besoin d'un char. Oublie ça, je peux pas continuer à me promener en bicycle d'un côte à Gaspé. Oui, ça me fait des maudits beaux mollets.
3: Mais est-ce que tu habitais proche de la station?
2: Oui, j'habitais proche de la station. Okay. Mais c'est parce que pour le reste, pour aller faire mon épicerie, ces affaires-là.
3: Non.
2: En bicycle, d'un côte, avec des sacs d'épicerie. Très mauvaise idée. Ce fait que mon père a dit, non, je te l'ai trouvé. Le char, c'est un char qui s'était acheté pour aller travailler. Mais tu sais, un petit char cheap. Mais c'est parce que lui, cette voiture-là, dans sa tâche, elle pensait pas qu'elle aurait affaire Rimouski, Gaspé, puis d'un côte à Murdochville, puis tout ça. Ça fait que non, je l'ai magané. C'était épouvantable. C'était un guess. Je partais de Gaspé, c'est je sais pas quand je vais arriver à Rimouski. C'était aussi niaiseux que ça. C'était percé de partout, puis à un moment donné... Ce qui a fait que je l'ai laissé aller, c'est que là, c'était rendu la tank à essence, là, tu sais. Puis la panne à l'huile, tout ça, là, ça s'accumulait. À un moment donné, le mécanicien m'a regardé, il dit, t'es sûr que tu veux mettre de l'argent dans cette affaire-là? Il dit, parce que prends ce budget-là, puis achète-toi autre chose, là, tu sais. Non, mais...
3: Ouais, vu de même.
2: Quand même, elle m'a rendu de fier service, mais non, une voiture biodégradable. Et c'était pas la seule voiture biodégradable non plus, hein. Quand on regarde les autres voitures que vous nous proposez, là...
3: La mienne, mon père avait dû souder le devant du derrière pour pas qu'il fende en deux. C'était...
2: Hey, oublie ça, c'est pas possible de faire ça aujourd'hui.
3: Non. Mais c'est mon père.
2: Hey, opération minime, les policiers te font comme, hey, on t'appelle un Uber là, ou un taxi, là, puis ça, on envoie ça à cour à scrap, c'est fini. Là. Aujourd'hui, ça roulerait plus.
3: Non.
2: Mais quand même, la Twin Mobile, elle avait une réputation dans ton entourage.
3: De faire des lifts à tout le monde, c'est surtout
2: c'est
3: ça.
2: Moi, c'est le souvenir que j'ai de ce char-là. Tu liftais tout le monde.
3: Ben, mes amis n'avaient pas d'auto. Il y avait des fois l'auto de leurs parents, puis on habitait grosso modo pas mal dans le même secteur. Puis nos parents font tout seuls. Ils disent tout quand un enfant a un auto. Là, fais pas le taxi, là.
2: Ouais, mais ça finit qu'ils font le taxi.
3: Ah, mais tu sais, on fait de logistique, du transport, tout va bien. Et c'est drôle, je salue Bruno Lavoie sur la Côte-Nord qui, lui aussi, a eu une Chevette. Il l'a payé le même prix que mon père, 500$. Elle, c'était une 82. La mienne, c'était une 86. Puis elle a topé le 320 000 kilos. Puis je pense même que mon père l'a revendu le même prix. Lui, il dit, quand la police m'a arrêté...
2: Il l'a revendu le même prix.
3: Mais il a mis full d'argent dedans, là, c'est ça. Il dit, quand les polices m'ont arrêté pour l'opération Minoune, me suis postiné. Go la scrap!
2: Puis il dit que soulagement rendu là.
3: Il dit on a fait des semblants de chaud de boucan avec ça. Il dit moi je tenais le gaz au bout puis mon chum débarquait le Villel pour que la roue commence à virer un peu. Je dis on était un petit peu moins audacieuses nous autres.
2: Ouais mais c'est surtout l'option lever le char. Je me semble vous voir les jumelles Gagnier en train de tabarnouche. Ah oui c'est clair c'est votre genre.
3: Johnny Gagnon dit Jeep Cherokee 98.
2: Ah quand même.
3: Lifté de 4 pouces.
2: Oh, tabarnouche. T'es équipé pour aller se promener dans la boîte.
3: Rien de moins. Je venais d'accoucher de mon premier enfant. Je voulais être en sécurité à Lévis, de Lévis à Rimouski pour faire la route. Elle dit, je me faisais coller par la police parce que j'étais trop haute.
2: J'avoue que ça surprend. J'étais pas aux normes, tabarnouche.
3: Une petite dernière avant d'en parler un peu plus tard, là, un Bobcat.
2: Moi, Mercury le Bobcat, Stéphanie.
3: Parce que moi, je voyais le Bobcat. Mon voisin, il y a ça chez eux. C'est une mini-pelle.
2: Non, c'est la version Mercury du légendaire Ford Pinto, Stéphanie.
3: Ça restait pris partout dès qu'il y avait un peu de neige.
2: C'est
3: Sandra, Poirier-Rimouski.
2: Ça valait pas de la colle comme char, mais ça en jetait quand même. Ça avait un certain look.
3: Ton père avait ça, toi?
2: Un Pinto, oui. Oh, hey. Ça aussi, c'était biodégradable. Ouais. Vous autres, votre première voiture à vie, c'était quoi? L'année, le modèle? On veut tout savoir. 88-724-9870 et via nos réseaux sociaux ce matin.
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5: Bon jeudi, ici Louis-Philippe Arnoirel. Le président des États-Unis, Donald Trump, a déclaré avoir signé un accord avec l'Iran hier. Selon des responsables américains, cette entente prévoit que l'Iran dilue ses stocks d'uranium hautement enrichi. En échange, les sanctions contre le pays seraient levées. Cela permettrait ainsi immédiatement à l'Iran de vendre librement son pétrole, ce qui constitue une concession majeure de la part de Washington. Le Pakistan affirme que l'accord prend effet immédiatement après sa signature par les deux parties, mais qu'une cérémonie officielle de signature aura tout de même lieu demain. Au Québec, une jeune cycliste est décédée hier en début d'après-midi suivant une collision avec un camion-remorque à Saint-Hyacinthe en Montérégie. Son décès a été constaté sur place. L'adolescente se déplaçait sur le boulevard La Framboise en direction nord. Selon les premières informations, le conducteur ne l'aurait pas aperçu alors qu'il effectuait un virage à partir de la rue Martineau dans la même direction. Il a été transporté au centre hospitalier pour un état de choc. Un reconstitutionniste doit analyser la scène afin de déterminer les causes et les circonstances de cette collision. En politique, le chef conservateur Éric Duhaime soutient avoir été blanchi par le directeur général des élections du Québec des accusations de malversement lancées par le Parti québécois. À la suite de l'élection complémentaire dans Arthabaska en 2025, le PQ affirmait que M. Duhaime avait largement sous-estimé ses dépenses électorales et ainsi contrevenu à la loi. Hier, M. Duhaime a assuré que tout était finalement conforme. Le DGEQ a fait savoir au PCQ que le rapport des dépenses était achevé et que la vérification était terminée. Et pour terminer, toujours au provincial, le fils de l'ex-premier ministre Jean Charest, Antoine Dionne Charest, a été investi comme candidat libéral dans la circonscription montréalaise de Verdun hier soir. Il s'agissait sans doute du secret le moins bien gardé en politique québécoise. Antoine Dionne Charest a affirmé à plusieurs reprises qu'il souhaitait être candidat pour la formation. C'est ce qui complète vos actualités Arsenal Média. Passez une bonne journée sur nos ondes.
6: Coupe du monde de soccer hier, victoire pour l'Angleterre 4-2 contre la Croatie, victoire du Ghana 1-0 contre le Panama, la Colombie a gagné 3-1 contre l'Ouzbékistan et match nul hier entre le Portugal et la République démocratique du Congo 1-1. On surveille aujourd'hui la Tchéquie contre l'Afrique du Sud, la Suisse contre la Bosnie, le Canada contre le Qatar. C'est à partir de 18h pour ce match qui sera suivi très fortement, d'un océan à l'autre, et également le Mexique contre la Corée du Sud en fin de soirée. La victoire de Montréal qui a annoncé hier avoir donné un nouveau contrat de 2 ans à Abbey Rock. La saison dernière, c'est 22 points, 29 rencontres. Elle qui a conclu la saison en tête des pointeuses de son équipe. 10e rang dans toute la Ligue professionnelle de hockey féminin. C'est un des piliers de la victoire de Montréal en compagnie de Marie-Philippe Poulin et également de des biens. Voilà. Et de Laura Stacy également. Donc, on a réussi à la garder parce qu'on est en processus également de repêchage, d'expansion. Mm-hmm. Donc, on a réussi à sauvegarder ce pilier important pour la victoire de Montréal. Au tennis, Félix Auger-Aliassime a remporté un duel hier contre l'Américain Lerner Thien en 3-7 pour accéder au quart de finale du tournoi sur gazon de Halle en Allemagne. Va se retrouver au prochain tour contre l'Américain Francis Tiafoe. Moins de chance pour Denis Shapovalov qui a perdu contre Alex de Minaur au tournoi sur gazon du Queen's Club en 8e de finale. Et Baseball Senior Ligue Puribec, 2 matchs hier soir. 3 pistoles qui l'ont remporté 8-7 sur Témiscouata. Et Rimouski gagne 6-3 sur Matane. On surveille ce soir si le temps le permet, bien sûr, parce que il y a peut-être des averses, mais en tout cas, match prévu. 3 pistoles qui rend visite à Rivière-du-Loup.
7: Pour la Matanie, on nous confirme qu'il y a pas mal plus de brouillard que prévu sur le bord du fleuve, avec le soleil quand même qui devrait être vu ce matin, mais il y a ennuagement. En après-midi, 40% de risque d'averse, risque d'un orage aussi en après-midi avec un maximum de 12. Pour Rimouski, pas trop de changements, on est à 10 sur un max à 18. On parle de pluie un peu plus tard, mais profitez du soleil pendant qu'il est là. Accumulation jusqu'à 30 mm pour ce soir, cette nuit. À cette île, on a 10 avec soleil-nuage en alternance et un maximum à atteindre de 13.
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0: Belle journée d'anniversaire à Myriam Dubé-Gauthier, qui est une maman de basket, parce que c'est là que je l'ai croisée.
1: Ah!
0: Bonne fête aussi à Sylvie Bellam. Bonne fête à Marie-Claude Michaud de la boutique Nomade, à Richard Laure, à Francis Pro et Jean-Louis Lavoie. Et j'avais un vœu d'anniversaire bien personnel à lancer. Bonne fête à Paul McCartney, qui a 84 ans aujourd'hui.
1: Paul, happy birthday,
0: happy
1: man!
0: Happy birthday! You know it's birthday. You're gonna have a good time. I'm glad it's your birthday.
1: Hey, si c'est votre birthday aujourd'hui, si c'est votre anniversaire, ben vous partagez ce point-là avec Paul McCartney. On vous souhaite une belle journée d'anniversaire et vos vœux, vos salutations également via le 88-724-9870. Hey, nous autres, au cours de la prochaine heure, si vous avez écrit des choses sur des pages spotted de la région, ça se peut qu'on vous ait spoté dans notre chronique telle que vue sur les internets. On revient également sur notre question du jour, la première voiture que vous avez eue à vie, 88-724-9870 pour répondre à notre question du jour et nos pages Facebook. Et dans un instant, on se réveille les méninges comme il faut avec deux vérités, un mensonge, le détecteur de bullshit allumé pour notre jeu d'eau après Alex Warren.

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2: Oh. On entre dans une nouvelle étape à Rimouski. Aujourd'hui, c'est le lancement des terrasses urbaines.
3: Oh oh!
2: 13e édition, c'est en format 5 à 7 ce soir. Donc, si vous êtes dans la Matanie, vous passez dans le Grand Rimouski. Même chose pour ceux sur la Côte-Nord. Vous allez voir le centre-ville et piétons. Puis c'est de plus en plus populaire, même dans la Matanie, il y a la même chose sur l'avenue Saint-Jérôme. Alors, de quoi, oui, vous recevoir en beauté, mais à partir d'aujourd'hui.
3: Ah, ça sent de plus en plus l'été. Autre chose que ça sent également, parce que je suis allé faire un tour à la salle de bain tantôt, puis des fois, il y a comme des odeurs de l'extérieur qui rentrent dans la bâtisse.
2: Ça sent le pitch.
3: Ça sent la salle, t'entends, okay,
2: Barnouche.
3: Ils sont en train de repaver en avant de la station. Pour ça, on dit, oh, t'as Barnouche, hein, on va avoir une petite odeur,
2: hein,
3: petit odeur d'asphalte. Ben oui, puis tu sais, là, nous autres, on parle des travaux. Ils sont juste en avant de nous autres à la station, mais il y en a partout. Dans l'est du Québec, il y en a partout, au centre-ville de Rimouski. Faut être prudent et faut être patient quand on est automobiliste par les temps qui courent en raison des nombreux travaux aux quatre coins de l'est du Québec. Mesdames, mesdames, messieurs, il est 8h14. Ça veut dire qu'il est rendu quelle heure? Monsieur la grosse voix de la radio!
1: Madame, messieurs, dans les 100 000 matins, c'est l'heure du quiz!
3: Deux vérités, un mensonge, on allume le détecteur de bullshit. Je vous fais trois affirmations, vous devez trouver c'est quoi qui a tout simplement pas d'allure et qui est une histoire complètement inventée via le 88-724-9870. C'est un spécial loi stupide ce matin.
2: Okay.
3: Donc, tu sais, on va se dire les vraies affaires. Vous avez 33,33333% des chances de l'avoir. C'est un peu un gros coup de dé. À moins que vous ayez déjà entendu parler de certaines lois, alors on vous souhaite la meilleure des chances. Première affirmation. Dans l'État du Vermont, aux États-Unis, pas loin d'ici, t'sais, on a une frontière au Québec avec le Vermont. C'est illégal dans l'État du Vermont de pêcher avec un AK-47.
2: Hey, ça, là.
3: Mais aux États-Unis, ils ont toutes sortes de guns, Stéphanie.
2: Je sais, c'est que si la loi a été lancée, si c'est vrai, là, c'est que quelqu'un y a essayé.
3: À Paris, une loi interdisant aux femmes de porter le pantalon, sauf pour monter à cheval ou à bicyclette, n'a été révoquée qu'en 1947, soit 2 ans après la fin de la guerre mondiale, la Deuxième Guerre mondiale. Et dernière affirmation, c'est illégal à Singapour de mâcher de la gomme, à moins d'avoir une prescription du médecin. Qu'est-ce qui est pas vrai dans ces trois affirmations-là?
2: La dernière, j'ai un feeling que c'est vrai. Imagine-toi si tout le monde jetait de la gomme à Singapour, au nombre de personnes qu'il y a là-bas.
3: Vous pensez que c'est quoi la menterie dans ces trois affirmations-là? 88-724-9870. C'est illégal. J'ai fait une erreur dans la première affirmation.
2: Je sais pas.
3: C'est légal dans l'État du Vermont de pêcher avec un AK-47. Ça, c'est-tu vrai ou c'est pas vrai?
2: Okay.
3: À Paris, une loi interdisant aux femmes de porter le pantalon, sauf pour monter à cheval ou à bicyclette, a été révoquée qu'en 1947, 2 ans après la Deuxième Guerre mondiale. Et finalement, la dernière... Vous pensez que c'est quoi la menterie dans ces trois affirmations-là? 88-724-9870. C'est illégal... j'ai fait une erreur dans la première affirmation.
2: Je sais pas.
3: C'est légal dans l'État du Vermont de pêcher avec un AK-47. Ça, c'est-tu vrai ou c'est pas vrai?
2: Okay.
3: À Paris, une loi interdisant aux femmes de porter le pantalon, sauf pour monter à cheval ou à bicyclette, a été révoquée qu'en 1947, 2 ans après la

7-0 pour tenter votre chance. Essayez-vous. Par texto, on vous donne la bonne réponse dans un instant, dans vos 100 000 matins. Et on revient également sur notre question du jour. C'est quoi le premier char que vous avez eu à vie? De gros souvenirs qu'on se rappelle ce matin avec cette question-là.

0: Lundi quelque part à 8h20 dans les 100 000 matins sur Eau, partout dans l'Est du Québec. On vous rappelle notre jeu d'eau de ce matin, deux vérités, un mensonge. C'est légal dans l'État du Vermont de pêcher avec une AK-47. À Paris, une loi interdisant aux femmes de porter le pantalon, sauf pour monter à cheval ou à vélo, a été révoquée qu'en 1947, soit 2 ans après la fin de la Deuxième Guerre mondiale. Et à Singapour, pas le droit de manger de la gomme à moins d'avoir un papier du médecin. Qu'est-ce qui est vrai, qu'est-ce qui est pas vrai dans ça? Stéphanie, toi, t'avais dit...
1: Mais moi, j'avais dit le cheval. Là.
0: Ouais,
1: un peu, là, je commence à mélanger.
0: Pas de pantalon,
1: sauf quand tu fais de l'équitation.
0: Ouais,
1: là.
0: OK. Ben,
1: Stéphanie, du vélo, je pense.
0: Ouais. Stéphanie et les autres qui ont répondu cette réponse-là, eh bien, mesdames, messieurs, c'est effectivement la réponse qu'on cherchait. C'est pas vrai, cette affaire-là. L'affaire, c'est que c'est pas vrai à cause d'un détail. Cette loi-là a effectivement existé, mais on ne l'a pas révoquée en 1947. On l'a révoquée en 2013.
1: Hein?
0: Il y avait une vieille loi inutilisée et inappliquée à Paris qui disait aux femmes pas le droit de porter de pantalon à moins de faire du basic ou du cheval. Mais bon, on l'appliquait pas. Les gendarmes t'arrêtaient pas. Madame, du coup, vous avez des pantalons? Non, c'est illégal, vous savez. Et puis, ils t'arrêtaient pas sur les Champs-Élysées avec ça. Mais quand même, à rester quand même dans les lois de la ville jusqu'en 2013. Alors,

0: Ça, c'était la menterie qu'on cherchait, mais ça veut dire que dans le Vermont, tu peux pêcher avec un AK-47. On dit que, selon la loi, les pêcheurs du Vermont peuvent utiliser toutes sortes d'armes pour la pêche, même des armes de haut calibre. Me semble voir le gars qui pêche le saumon avec un AK-47.
1: Ben là, c'est le saumon en sortant, là.
0: Non, mais c'est parce qu'il est prêt déjà pour un tartare, le saumon, une fois qu'il a fini la job avec le AK.
1: Voilà.
0: Et à Singapour, c'est effectivement illégal de manger de la gomme à moins d'avoir une prescription du médecin. L'affaire, c'est que le monde a Singapour, trop cochon. Il mange de la gomme, puis il garoche à la terre. Ça fait que la municipalité était écœurée de payer pour faire nettoyer les trottoirs. Donc, ils ont fait comme, ah ouais, vous savez pas vous comporter avec la gomme? Ben, fini. Plus loin d'en manger. On va faire quelques économies là-dessus. Alors, bravo à ceux et celles qui avaient trouvé la bonne réponse ce matin. On remet le tout à nouveau demain avec un autre jeu d'eau, 8h10 dans vos 100 000 matins. Ce matin, on veut savoir c'est quoi la première voiture que vous avez possédée à vie. On se rappelle de gros souvenirs du monde automobile. Je peux pas dire que c'est nécessairement des bons souvenirs parce que des fois, tu as eu des déboires avec ces premières voitures-là.
1: Mais c'est souvent l'appel à la liberté, la première voiture.
0: Stéphanie, moi, juste quand ma fille n'est pas propriétaire d'une voiture, on fait comme, hey, dépense pas d'argent là-dessus, toi, barnouche, paye-toi une passe d'autobus, ça va être plus efficace, surtout, ça va étudier à l'extérieur, où est-ce que le transport en commun va être un peu plus élaboré que dans l'Est du Québec. Mais juste le fait qu'elle a son permis de conduire, puis qu'elle peut prendre un char pour vaquer à ses occupations, c'est déjà un sentiment de liberté, puis le char est même pas à elle. Fait qu'imagine quand le char est à toi, le feeling qu'on avait de dire, hey, là, je suis libre d'aller où je veux! À condition que la voiture veuille collaborer.
1: Ouais, ben moi, imagine-toi, ça a été la chance pour moi d'aller aux premières fois au ciné-parc avec mon auto.
0: Oh! Et tu faisais comme toute bonne gang d'ados, adultes, en tout cas de jeunes, aller au ciné-parc. Tu loadais le char ben plein avec du monde caché dans la valise en arrière pour rentrer le plus de monde possible.
1: Ben, quoi que... Il y avait une personne, mais c'est parce que c'est bien beau de vouloir cacher ben du monde dans mon auto. C'est qu'après, quand t'écoutes le film, t'es pas confortable pantoute. C'est une chevette. Mon kit de son, c'était pas la fin du monde non plus.
0: Non, et tabarnouche, non, tu dis.
1: Tu montais le volume.
0: Ben, t'avais un kit de son quand même, au moins.
1: Hein? Oui, il y a ça. Toi, t'en avais pas?
0: Oh, oui, j'en avais un, mais d'une chevette, quand il y a un kit de son, on s'entend. Kit de son, le terme... Et fort.
1: Il y avait la radio.
0: Salut à Guillaume Garneau. Il dit, moi, mon char Plymouth Sundance, c'était véritablement un char de cul, littéralement.
1: Ah! Non, OK. Hey, non, je vous fasse là-dedans.
0: Plymouth Sundance, non. Hey, non, il n'y avait pas de fun là c'est sûr.
1: Il a dit, elle a eu un Dodge Shadow 89 acheté en 99. Okay. Donc,
0: il y avait quand même 10 ans. Hein?
1: Elle a dit, la peinture levait. C'est ça, c'est ce qu'elle se souvient. Sinon, on a...
0: Moi, j'ai Annick Beaulieu dans la Matanie. Dodge Colt 93-94 manuel. J'ai viré dans Matanie les environs 52 000 km en 2 ans. Je dormais pas dedans, puis c'est tout. 30 places de gaz dans le temps, puis c'était full pour des heures de plaisir. Et elle tague son amie Annie Soucy. Elle dit, c'est grâce à toi, c'était vraiment une bonne première voiture. Je l'ai adorée. Je pensais pas qu'elle dirait que c'était une bonne première voiture.
1: Ça
0: parce qu'on parle quand même d'une Dodge Colt 93-94.
1: Toi, t'aurais rêvé d'avoir quelle voiture, ta première voiture? Moi, je vous ai parlé.
0: Première voiture, là, moi, ce que j'aurais rêvé d'avoir, là, c'était une Honda Prélude. Je n'avais spoté une.
1: Ah oui? Oh.
0: Mais elle était vraiment au-dessus de mes moyens. Là, okay. Tu sais. Mais je n'avais spoté une, je la trouvais belle, elle était rouge. Hey, ça m'aurait coûté un bras et les yeux de la tête pour assurer ça. Un flot de 20-21 ans, Honda Prélude, tu sors sport, tabarnouche, non. Ouais. Ça aurait été mon cher de rêve, mais ça aurait été une très mauvaise idée.
1: Moi, j'aimais les petits sprints, là, les petites affaires tout petites, là, puis mon père disait, hey, pas tellement adapté pour la conduite hivernale, ça, là. Je salue Israël Deschaines, et moi, je me souviens, parce que Israël, c'est le frère de mon amie Nathalie. Puis lui, il avait une Camaro Z28 84, et
0: De
1: lui écrire, comment l'oublier? Elle était fuchsia. Puis Nathalie l'a eu après, elle avait peinturé au rouleau mauve.
0: Wow.
1: Elle faisait les expos de char avec, elle l'a eu vraiment longtemps. J'ai
0: peinturé
1: fait
0: au rouleau, elle ne veut pas gagner des prix de Show and Shine avec ça, hein?
1: Non, mais elle Elle était fière de sa machine.
0: Oui, oui.
1: J'ai déjà fait des tours de ça, là, ça grondait pas.
0: Non, mais t'as le droit d'être fier. Ouais. Bon, on s'entend, tu gagneras pas des prix dans une exposition de voitures antiques, là. Ça, c'est clair, non. Là.
1: Et hey, puis, je me souviens, je vous parlais de honte associée à ma première voiture, moi, ma Chevette 86.
0: Uh-huh.
1: Quand mon père est arrivé avec les clés de ça, je me souviens, j'étais dans la cuisine, là, vers nous, c'est. Puis là, il avait dit, fille, j'ai quelque chose.
0: Fille.
1: Ouais, chez nous, c'était ça. Fille. Ouais, fille. Ou la poune. Avec, La poune, c'était comme quand il voulait me consoler.
0: Aha.
1: Mais fille, là, il y avait les clés. Il dit, tiens, il y a quelque chose pour vous autres dans le parking. Et là, j'arrive, je vois ça.
0: Ouais, je pense que j'ai un bruit qui représente ton feeling à ce moment-là.
1: Hey, mais c'était
0: ça gris. Sonnait comme ça.
1: Mon père avait fait un peu de body avec mon oncle Claude dans le bol. Il avait patché là, parce que c'était comme c'était noir, mais ça avait été
0: oh
1: bien
0: my
1: fait,
0: God.
1: Tout ça. Et j'y ai redonné les clés. J'avais dit, oh non, je vais être correct.
0: Ah oh, ben oui, oh, ben, tabarnouche, hein, ça a duré un temps, tu l'as roulé, je l'ai roulé,
1: mais ça m'a fait, je pensais que c'était moi qui allais s'acheter sa première voiture.
0: Mais sur le coup, tu pensais que ça allait être plus prestigieux comme premier
1: char.
0: Ben
1: genre,
0: oui,
1: hein? non, le prestige, pas pour maintenant. Puis l'affaire aussi, c'est que mon père, on habitait nous autres à Iran, fait que mon père, il voyait ça, la logistique, le pick-up, puis tout ça, non, on commencera pas à faire des lifts l'été pour des jobs, non, voici votre solution à 500$, les filles, voilà, vous le gazez.
0: Sur la page Facebook de haut dans la matinée, Steve Demers, Toyota Corolla SR5 81, il a mis une photo, il était clean en tabarnouche.
1: Ah, mais ça a dû rouler longtemps.
0: Buick Skyhawk 71 pour Marco Boulay, un Pontiac Sunbird 90, le haut était bleu et le bas était gris. Ça, les Sunbirds étaient bons là-dessus. Deux tones. Mon père en avait un aussi. Deux tones. Le bas était gris, okay. Le haut était rouge. Et salut à Laurent Diane Fournier qui dit Dodge Polara 1964. Il dit c'était la voiture de mon beau-père. Lui, il l'avait acheté en 1967. Et ça, c'était l'année de notre mariage. J'étais en train de chercher la photo. Donc, peut-être qu'il va nous l'envoyer, mais un Dodge Polara 1964.
1: Je viens le googler, t'as peu. C'est long, c'est carré.
0: Ben ouais, mais 1964, Stéphanie, il faisait pas de petits chars dans ces années-là.
1: C'était un bateau.
0: Oh ouais, ça venait avec un ancre.
1: Bateau,
0: tu mettais pas ça sur le parc, tu jetais l'ancre, littéralement. Vous êtes votre premier char à vie, allez voir ça et allez partager vos commentaires sur nos réseaux sociaux.
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16: Bon matin, ici Christophe Moquin pour vos nouvelles. Le député de Rimouski, la Matapédia, incluant la Métis, les Basques et la Négette, Maxime Blanchette-Jonca, est heureux du recul du gouvernement fédéral obtenu à la suite des interventions du Bloc québécois concernant les obstacles administratifs du programme Nouveaux Horizons pour les aînés. Il fut accepté par le gouvernement fédéral d'assouplir les exigences administratives qui pénalisaient plusieurs organismes affiliés souhaitant se qualifier au programme. Ce 17 juin, le député de Matane-Matapédia-Métis a dressé le bilan de mandat 2022-2026 pour la circonscription de la Matanie.
17: Pour la Matanie, des réalisations exceptionnelles, par exemple le complexe aquatique de Matane, 19 millions, une des plus importantes subventions au Québec. On avait le meilleur dossier sur 1000, puis on l'a obtenu. Donc ça, c'est une fierté. Je dirais aussi, on a obtenu des places en CPE, une usine allemande Duravit, 240 jobs. Une amélioration de la couverture cellulaire aussi, donc ça touche beaucoup de monde. Puis évidemment, ma plus belle fierté, c'est la qualité du service aux citoyens. Quand les gens appellent à notre bureau d'Amqui, puis qu'ils parlent à Marc-Olivier Caron, ils savent qu'ils vont avoir une réponse professionnelle, complète, puis qu'on lâche jamais. Puis c'est la même chose à Matane. Donc ça, c'est une grande fierté. C'est ça le travail d'un député au quotidien. Et ça me rend fier non seulement de la dernière session parlementaire, mais des quatre dernières années. Puis ça me donne envie de continuer. Très fier de mon bilan de la dernière session, très fier de mon bilan des quatre dernières années et fort de ses réalisations, de l'appui de la population et de ma volonté de contribuer à un futur gouvernement du Parti québécois. Bien, sans surprise, je le répète à nouveau, je serai candidat cet automne.
16: « C'est ce qui complète vos nouvelles. 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
19: Dans la Matanie, matinée généralement ensoleillée, mais dès le début de l'après-midi, ennuagement et risque d'averse à 40 %. 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
21: 8h35, merci d'être là dans les 100 000 matins sur O, partout dans l'Est du Québec. Vous avez écrit des choses sur les pages spotted de la région. Ben, ça se peut qu'on vous ait spoté, la preuve avec notre chronique telle que vue sur les internets. Des gens qui auraient peut-être dû se trouver un autre endroit pour faire ce qu'ils voulaient faire. En tout cas, ça fait partie des mentions qu'on a.
19: Ça, c'est toi
21: qui
19: l'as vu, ça.
21: Ben, j'ai vu cette... J'ai rien vu! Mais j'ai vu cette mention-là.
19: C'est la publication, ouais, c'est ça.
21: Qui m'accrochait là, et c'est le cas de le dire, sur une page spotted de la région. Ça et d'autres trucs, on a ça pour vous dans un instant, dans vos 100 000 matins, dans notre chronique telle que vue sur les internets. Mais pour tout de suite...
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21: Ça, c'est le genre de tune que Richard Z vous offre aujourd'hui à compter de midi. 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On remonte en 1977. 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C'est le défi qui a été relevé avec brio par la gang de Queen 1977 avec We Will Rock You sur O. Oh.

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2: Si vous avez écrit des choses sur les pages Spotted de la région, ça se peut qu'on vous ait spoté en ce jeudi matin.
3: Ben écoute, je pense que ça vaut la peine de pouvoir répondre à cette question-là. Question ben, de pouvoir apaiser l'esprit de certains qui cherchent à louer une roulotte.
2: Apaiser l'esprit?
3: Ah oui, parce qu'il y en a qui... Ben, je cherche une roulotte à louer. Pour la fête du travail, 20 pieds et moins, du 3 au 6 septembre. J'ai un camion, mais sinon, si tu le livres au BIC pour le temps de la location, ça me va.
2: Ben, c'est quand même pas pire, on se prend en avance. Hein? Oui. On n'essaie pas de dire « je veux ça pour les vacances de la construction ».
3: Non.
2: Il est peut-être un peu tard.
3: C'est Jean-Luc qui a proposé ça, mais en même temps, là, j'ai pas vu de réponse à la publication, mais je me demande si ça se fait. Je pense que sur certains terrains de camping, on offre la location de roulottes qui sont comme sur place, déjà. Mais de dire que on va aller la livrer à quelque part ou on va... Je sais pas comment ça marche. Je serais curieuse. Ouais. Répondez donc à ma question 88-724-9870. Ça se peut que mener moi aussi, ça me tente de louer une roulotte.
2: Ouais, mais là, toi, t'as rien pour tirer ça. Là. Bon. Une petite tente roulotte. Là,
3: un petit balleur.
2: T'as un petit hitch, ton char. Là,
3: oui.
2: Mais non, arrive pas avec une grosse...
3: Puis je m'en suis jamais servi. Ce serait l'occasion parfaite.
2: OK. Sinon, l'autre truc qui a retenu notre attention sur une page Spotted. Spotted, ville de Rimouski. Et c'est moi qui ai spoté ça.
3: OK.
2: À la fille et au gars qui se sont fait pogner à baiser dans le char gris d'entrée de quatre roues, désolé d'avoir scrappé votre belle ambiance. Mais en plein été, se parquer dans une trail de quatre roues, il y avait des risques que t'aies pas le temps de faire ce que t'avais
3: job,
2: à faire.
3: Ben,
2: ouais, c'est ça. Il dit, en tout cas, t'as peut-être empêché d'avoir une grossesse non désirée.
3: Ah,
2: hein?
3: Okay.
2: Vous nous remercierez plus tard, mais c'est les commentaires qui ont suivi. Salut à notre directeur des auditeurs, Martin, qui dit il était à quatre pattes alors qu'il devait être en quatre roues dans cette trail-là. Peut-être. L'expression se fait pogner les culottes à terre. Il y en a qui disent même ah, ben c'est peut-être le trip qu'il cherchait. Ça les a peut-être allumés encore plus de se faire surprendre dans le vif du sujet. Il y en a également qui disent « Ah, on a de sources sûres dans quel char ça s'est passé en 1992 dans une Toyota Tercel, comme Thérèse dans la petite vie, toi, Jose. » C'est peut-être ça.
3: Hey, j'en ai une petite dernière que je viens juste de voir.
2: Okay.
3: C'est Taina qui a vu ça, c'est peut-être Ville de Rimouski, ben, qui a vu ça, qui l'a publié. « Cherche deux petits gars ou des grands là, pour déménager quelques meubles 19, 20, 21 juin. »
2: OK.
3: « Cherche, j'ai des straps, un diable, il y a plusieurs marches, t'es ado, un ami, un neveu ou toute autre personne capable de forcer qui veut faire quelque chose, écris-moi. »
2: Hey, c'est en fin de semaine, ça, là.
3: Ouais, mais en même temps, tu sais, t'as un grand slack, là, qui fait du bodybuilding, là, de temps
2: un
3: en temps.
2: Un grand slack qui fait du bodybuilding? Non, je te confirme que on peut pas qualifier les gars qui font du bodybuilding de grand slack, Stéphanie. Il y a de la chair sur l'os quand t'es rendu à faire du bodybuilding.
3: Mais moi, je connais des grands slacks qui font en cachette des petits poids pour augmenter le coffre, là, tu sais. Fait que si vous en avez un comme ça à la maison, ça pourrait être pas pire.
2: Vous voyez passer des drôles d'affaires sur les pages Spotted dans l'Est du Québec. Notre spotteuse en chef est pas mal allumée là-dessus, mais tu sais, ça se peut que des fois, il y en ait qui sous son nez vigilant. Alors, vous nous envoyez ça via nos réseaux sociaux, via le 88-724-9870. Assurément que ça va nous servir pour une de nos prochaines chroniques telles que vues sur les internets.
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0: Il s'appelle Francis de Grandpré. Si j'avais su, c'est sa petite dernière qu'on vous offrait à 8h44 dans les 100 000 matins.
1: Mathieu est bête tannant. Quand la toune joue, il n'arrête pas de dire « Si j'aurais su! » Puis les oreilles me frisent.
0: Non, Stéphanie, c'est une toune de Francis de Grandpré. J'ai pas dit que c'est une toune de la chicane. Fait que la syntaxe est correcte.
1: Bon. Mais les oreilles me frisent pareil.
0: Hey, vous restez là dans un instant. On va parler gala des prix Gémeaux. La chicane t'es encore pognée. Il y a des grosses émissions qui seront pas en nomination lors de ce gala-là. Fait que dans le fond, ça vaut quoi comme gala? On en jase dans un instant dans notre machine à café.
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0: En tout cas, nous autres, ça nous fait jaser. Ça va nous faire jaser un peu plus tard ce matin avec nos différentes chroniques showbiz. Mais hier, on a dévoilé les nominations pour le prochain gala des prix Gémeaux. Et quand on regarde les nominations, on fait coudonc, il me semble qu'il y a du monde qui devrait être là et qui sont pas là.
1: Ouais. Ben, sans surprise, déjà, pour parler des nominés, c'est Empathie qui est sur Crave, qui va maintenant être présenté sur Nouveau, qui domine la course avec cette excellente série avec Florence Lompré, qui est aussi auteur et co-auteur dans ce projet-là. C'est 19 nominations.
0: Bon, ça, réglons le dossier tout de suite, c'est amplement mérité.
1: Oui,
0: qu'il y ait du monde qui soit absent
1: bijou.
0: Ou pas.
1: Ouais.
0: Il y aurait eu 19 nominations pareilles pour cette série-là, tellement c'est bien fait, tellement c'est les critiques qui sont unanimes. Que c'est une série que vous devez absolument regarder. Même, écoute, là, on vend ça ailleurs sur la planète.
1: Ça fait le tour du monde, cette série-là, vraiment. Il y a aussi le thriller financier Avant le crash, qui est à Radio-Canada, qui, lui, a 18 nominations, ce qui est très, très bon. Mm-hmm. Sinon, tout juste derrière, Jean-Philippe Perrin, qui est dans dérive. Donc, c'est 14 fois à l'Académie que le
0: bon,
1: suspense
0: ça.
1: Psychologique a oui. été nominé. Ah ouais, t'as aimé ça?
0: Oh, oui, j'ai beaucoup aimé ça. J'ai regardé ça avec ma blonde. Ouais.
1: Sinon, ben, l'événement qui est le 13 septembre, un dimanche, animé pour la toute première fois par Jason Roy l'Éveillé.
0: Ah oui, OK.
1: Je l'avais pas vu venir.
0: Ben, c'est un gars qui connaît le milieu parce oui, qu'il a joué dans plusieurs de ces séries-là qui sont en nomination. Ça. Un, deux, chanteurs, comédiens, danseurs. Donc, pourquoi pas une autre corde
1: oui,
0: à son
1: on
0: art.
1: Essaye ça.
0: Ben oui, tu sais, ça fait changement. Véronique, elle peut pas toutes les animer.
1: Non,
0: là,
1: c'est ça, faut laisser la chance à
0: ben
1: d'autres.
0: Oui,
1: mais là,
0: c'est ça.
1: Fait saillant, et ce qui rend moins justice à notre télé, c'est qu'il y aura trait de la compétition de compagnies comme Pixcom, qui nous offre Alerte et Indéfendable, qui sont de gros shows populaires à la télé.
0: Bon, des
1: et
0: shows de TVA.
1: Ouais. Assios, avec Fabienne Larouche, qui retire des nominations. Stat, Les Armes, Dumas et Antigang.
0: C'est
1: une grosse série, là.
0: Mais non, mais c'est parce que, regarde, là, c'est les séries qui sont les plus regardées avec ces deux producteurs-là.
1: Oui, oui, oui.
0: Là, tu viens d'éliminer beaucoup de séries qui attirent beaucoup de téléspectateurs devant leur télé. Fait que, dans ce cas-là, qu'est-ce que ça donne de faire un gala pour récompenser la télé québécoise si... Il manque des joueurs de marque comme ça. Tu sais, tu gagnes un trophée là dans une catégorie où, mettons, il y aurait Stat puis Dumas, tu sais. Mais là, Stat puis Dumas sont pas là. Mais tu gagnes! Tu fais comme, ah ben...
1: C'est comme si ça donnait moins de valeur.
0: C'est le fun d'en gagner, mais tabarnak, j'ai pas battu les meilleurs, là, tu sais.
1: Ben non. Mais tu sais, pour vous expliquer pourquoi là, les productions ICS puis encore Pixcom se sont retirées, on parle beaucoup de motifs financiers, de logistique et artistique. Des frais... puis la lourdeur administrative, parce qu'il y a des frais exigés là, pour soumettre puis promouvoir chaque candidat.
0: Ça coûte combien présenter une émission comme ça en nomination pour un trophée au prix au gala des prix Gémeaux?
1: L'affaire, c'est que quand tu lances puis tu proposes ton projet, forte chance ou encore, c'est tout dépendant, là, mais qu'il soit pas nominé aussi, fait que c'est beaucoup d'argent que tu mets là pour rien. Et c'est plusieurs centaines de dollars.
0: Juste pour faire du maraudage, pour dire « Hey, ça serait le fun dans ta bourdouche que notre show soit en nomination. Hey, on est beau, on est bon, on est fin. » Puis t'es même pas assuré de rien. Voyons,
1: ce que je trouve un peu désolant, c'est la même affaire pour le gala de la disque.
0: Okay.
1: Si ta compagnie n'offre, tu sais, ne propose pas ton nom en nomination, tu seras pas nominé.
0: Puis Stéphanie, il y a une autre affaire aussi avec ces galas-là, autant la disque que les prix Gémeaux, parce que de toute façon, bon, c'est les deux seuls qui restent, là. Ah, puis il y a celui-là du cinéma, mais bon, à peu près pas grand monde qui le regarde. Mais ça, c'est une autre histoire. Mais l'affaire, c'est que ça représente des industries qui récompensent des artistes, oui, mais des industries qui se sont pas tant adaptées à, qui se sont pas tant adaptées que ça à la réalité de ce qu'est écouter de la musique, puis consommer de la télé, puis écouter des séries québécoises en 2026, tu sais. Il y a beaucoup d'affaires qui se passent par les plateformes, ce qui fait que t'arrives avec des nominations, ou est-ce que tu fais comme,
1: je n'ai
0: jamais entendu parler.
1: Sur Illico, fait que tu le sais tu l'as pas écouté.
0: Je l'ai même pas écouté, même pas présenté encore à TV. Bon, ben, c'est tel que tel, là.
1: Mais
0: moi, j'ai toutes les maudites plateformes.
1: Mais l'affaire aussi, c'est que quand après tu veux les écouter parce qu'ils ont tout gagné, mais faut que tu peux pas ou tu t'abonnes. Fait qu'il y a un côté ben business là-dedans. C'est sûr, c'est de la business. Pourquoi aussi on parle de critiques qui concernent la complexité du système de vote et de distribution des prix? Donc, les gens, ICS puis encore Pixcom, ont décidé que c'était comme si c'était pas honnête la façon qu'on on déterminait les gagnants.
0: C'est quasiment arrangé que le gars des vues, je suis en train de dire. Là.
1: Pis, ce qui est bien désolant, le fait aussi que ces compagnies ont décidé de pas mettre leur série, c'est qu'il y a certaines catégories qui ont été éliminées du gala parce qu'il n'y avait pas assez de nominations.
0: En nomination, l'émission Stéphanie et compagnie. Il y a juste
1: pouette,
0: ça.
1: Pouette, c'est ça.
0: Et le gars, tu rouvres l'enveloppe avec quel suspense. Stéphanie et compagnie!
1: Donc, téléroman et série quotidienne ont été annulés et rayés de la fête de la télé québécoise.
0: Stéphanie, on a enlevé Stat, on a enlevé Antigang, on a enlevé Indéfendable. Il reste quoi?
1: Il y a Indomptable, qui était l'espèce de Yellowstone québécois. Là,
0: la tentative, ça n'a pas duré longtemps.
1: Qui aurait pu être nominé. Ça, c'est encore télévision. C'est en collaboration avec les productions des Ferlantes puis Jean-Philippe Dion. Eux ont décidé de ne pas pas payé pour être nominé parce qu'il était toujours contre Empathie. Puis qu'il n'allait jamais gagner, il le savait.
0: Mettons une série qui a beaucoup fait jaser, là, comme Vitrerie Royale, là, qui est diffusée sur Prime.
1: Ça va être nominé l'an prochain parce
0: mais
1: que
0: oui, mais c'est
1: la diffusion, c'est ça, je sais. Ça, c'est 2027.
0: Oh, je tombe bien. C'est normal.
1: Même chose pour Bon Cop, Bad Cop, la série.
0: Ouais, ça, je suis pas sûr. Ça
1: Bienvenue à Kingston Falls. Ça aussi, ça va être l'an prochain que ça sera nominé.
0: Mais oui, mais pourquoi l'année prochaine? C'est là qu'on peut regarder.
1: C'est ça. Mais ça dépend de l'inscription, puis ça dépend des contextes de diffusion. Et là.
0: Tant qu'à ça, ça donne quoi d'avoir un gala pour récompenser la télé si... Il y a pas tout le monde qui peut être mis en nomination, si c'est compliqué de le faire, si ça coûte cher, puis là t'as même pas acheté ton billet, puis t'as même pas acheté ton kit, robe ou ton complet pour te pointer au gala. Là. Ça donne quoi tant qu'à ça de faire ça?
1: Et je me souviens de Louis Morissette, à un moment donné, il disait, tu sais, le gala, c'est le fun, mais moi, on va dire, ma gang de KO TV puis KO de production, je veux leur payer le billet. Mais c'est 500$ la tête. Il dit, juste pour ma soirée, ça me coûte, on va dire, 8000$.
0: Ben, c'est 8000$ qu'il va être obligé de couper sur une production, ça? Dire, OK, ben, on voulait avoir les droits pour utiliser telle chanson de tel artiste. Ben là, je peux pas, parce que j'ai flobé 8000$ au gala des prix Gémeaux, voyons. Donc,
1: il faudrait peut-être, je pense que c'est la preuve qu'il faut réfléchir le projet, le concept. Moi, je suis pas contre pour les galas. T'sais, ça permet de mettre ensemble tous les artistes, de leur faire un gros party, mais pas à nos frères.
0: Ouais, mais tu sais, un party d'artistes, c'est tant intéressant que ça pour nous autres, le public. Ouais, de savoir qu'Empathy a 19 nominations et qu'il va gagner 18 prix, ça changera pas ce qu'on pense déjà de
1: du
0: cette
1: projet,
0: série-là.
1: Ben
0: ouais, vous autres, vous en pensez quoi des fameux galas au Québec? On devrait-il tirer à la chaîne là-dessus et faire comme on passe à autre chose?
1: Je sens déjà que quel genre de réponse on va recevoir.
0: 88-724-9870 pour jaser gala ce matin.

0: Déjà presque tout en ce qui nous concerne pour ce jeudi 18 juin dans vos 100 000 matins sur eau partout dans l'est du Québec. Pour ceux qui arrivent, qui en ont raté des petits bouts, tout ça c'est disponible section en rattrapage sur les sites web de eau 98.7, 95.3, 99.1. Entre autres, on a jasé de soccer avec notre analyste Jean-Michel Collin. On a mis la table pour le match Canada 14 ce soir. Ses impressions, à quoi s'attendre dans ce match-là. On en a jasé ce matin dans notre segment la game spéciale Coupe du Monde. On a jasé bilan routier québécois également avec Marc Bouchard qui avait pas mal d'affaires à nous dire là-dessus. Des choses sur lesquelles on doit travailler pour améliorer le bilan routier au Québec dans sa chronique automobile. On a également parlé de votre première voiture. On s'est rappelé des gros souvenirs ce matin. Sauf bien d'autres affaires. Section en rattrapage sur nos sites web. Hey, déjà demain, c'est vendredi. Ça veut dire que on va avoir l'occasion de vous gâter avec une paire de laissez-passer pour assister aux 5 soirs de festivités dans le cadre des grandes fêtes TELUS qui s'en viennent en juillet prochain, fin juillet début août, c'est du 28 juillet au 2 août, corrigez-moi si je me trompe.
1: Mais je te suis.
0: C'est aux alentours de ça, toujours est-il que demain on aura 2 laissez-passer à vous offrir pour les 5 soirs de spectacle. Alors on vous dira bien sûr comment faire pour mettre la main là-dessus demain matin.
1: On sait que bal des finissants un peu partout dans l'Est en fin de semaine. Alors, on veut que vous nous présentez des arrivées originales que vous avez déjà vues ou sinon que vous avez comme endossées au bal des finissants.
0: Endossées, OK.
1: J'endosse!
0: Sinon, vous restez là dans un instant. C'est le meilleur de la musique. C'est avant midi en compagnie de Mme Stéphanie Gagné qui s'occupe de vous sur Eau partout au Québec. Ici Mathieu Guimond. Passez un beau jeudi. On se retrouve demain pour la dernière de la semaine des 6 heures. Bye-bye!
1: Bye-bye!

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2: Bon jeudi matin, en ce 18 juin, à quelques heures avant la fin de l'année scolaire. Pour les jeunes du primaire, c'est certain. Au secondaire, c'est pas aussi simple avec les gels d'horaire, les examens. Mais bon, ça finit bientôt. Sinon, bienvenue à O. Mon nom est Stéphanie Gagné. Je vous accompagne jusqu'à midi partout au Québec en vous offrant le meilleur de la musique. Ce matin, on parle trottinette électrique. Profil météo pour les prochains jours. Au Japon, on a des fans de chats. Je dirais même un peu trop fans. Et sinon, en musique pour la prochaine heure. Des choix là. Fouki, nouveauté de Chabouzé et à l'instant, Marshmello et Jelly Roll qui nous offrent Holy Water en ce jeudi matin pour le meilleur de la musique à eau.

Début des vacances sous peu pour plusieurs. On souhaite toujours le soleil, du beau temps. Un peu de pluie juste pour faire quelques tâches à l'intérieur. Mais j'ai des détails pour les prochains jours, à savoir comment ça va se passer côté météo partout au Québec. Mais juste avant, un band que j'ai beaucoup apprécié dans les années 90, qui roule encore avec un horaire un peu moins chargé là, qu'à l'époque, font surtout... Début des vacances sous peu pour plusieurs. On souhaite toujours le soleil, du beau temps. Un peu de pluie juste pour faire quelques tâches à l'intérieur. Mais j'ai des détails pour les prochains jours, à savoir comment ça va se passer côté météo partout au Québec. Mais juste avant, un band que j'ai beaucoup apprécié dans les années 90,

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1: On a ben de la pluie qui est attendue un peu partout au Québec. Disons que la grosse journée, c'est aujourd'hui. C'est là qu'on devrait avoir les plus importantes précipitations. Avertissement de pluie qui a été publié d'ailleurs par Environnement Canada dans le secteur de Latuc, Louisville, Québec, jusqu'à 80 mm de pluie. C'est beaucoup, là, de jeudi matin à samedi après-midi. Certains pourraient recevoir jusqu'à 100 mm de pluie depuis le... jusqu'au début du week-end. 20 à 30 mm qui est prévu pour Sherbrooke, Montréal, jusqu'à 25 mm. L'Est du Québec semble épargné, même si les risques d'averse sont toujours présents. Mais bon, on choisit pas comment ça se passe. On va quand même fêter la fête des papas pour dimanche. Beau temps, mauvais temps. Summer Homebreaker, ça s'en vient avec le meilleur de la musique à eau.
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Aux dernières nouvelles, le groupe Sugar Ray qui offrait des tournées, je dirais même des croisières nostalgie avec d'autres bands de l'époque pour offrir des shows à tous les soirs sur un bateau de croisière. Oui, ça se fait et Sugar Ray l'a fait. Et puis elle repart en tournée bientôt pour les Europes, soit la France, l'Espagne, les Pays-Bas, la Suisse et la Roumanie qui est à l'horaire dans les prochains jours, les prochaines semaines. Sa reprise d'un classique de Daniel Bélanger. Fou n'importe où, Charlotte Cardin pour le meilleur de la musique à haut.

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2: 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Un beau retour dans le temps avec Garbage dans quelques minutes à peine, mais aussi vos infos à venir. À haut!

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12: Bonjour, ici Christophe Moquin pour vos nouvelles. Le député de Rimouski, la Matapédia, incluant la Métis, les Basques et la Neigette, Maxime Blanchet-Jonca, est heureux du recul du gouvernement fédéral obtenu à la suite des interventions du Bloc québécois concernant les obstacles administratifs du programme Nouveaux Horizons pour les aînés. Il fut accepté par le gouvernement fédéral d'assouplir les exigences administratives qui pénalisaient plusieurs organismes affiliés souhaitant se qualifier au programme. La bibliothèque municipale de Matane a lancé le Biblioclub. S'adressant aux jeunes de 0 à 17 ans, cet été de lecture permettra d'entrer dans un univers rempli de secrets où chaque page sera un indice à découvrir. Pour s'inscrire, les jeunes doivent se rendre au comptoir de prêt de la bibliothèque municipale. Le Biblioclub sera présent tout l'été jusqu'au 15 août. C'est ce qui complète vos nouvelles. 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
1: Les trottinettes électriques, on en parle beaucoup. C'est de plus en plus populaire. On peut en louer de plus en plus de propriétaires de trottinettes électriques. Mais c'est pas évident. C'est une gestion supplémentaire dans les hôpitaux partout au Québec. Ouais, phénomène qui a été expliqué ce matin dans nos journaux. Je vous présente ça dans quelques minutes. Mais juste avant, Lose Yourself, Eminem, pour le meilleur de la musique à haut. 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

0: La trottinette électrique. C'est populaire, c'est surtout populaire auprès des jeunes parce que au Québec, elles sont actuellement permises à partir de l'âge de 14 ans. Et un article intéressant sur le site de TVA Nouvelles où on a posé la question à un pédiatre, Dr. Plotnick, à savoir si c'était un âge suffisant. Mais il faut avoir quand même une certaine maturité pour savoir les règles de la route. Puis même les adultes, les ados ont subi beaucoup de blessures malgré leur maturité supposée au volant. Et ça peut avoir des conséquences à long terme. 20 % des blessures liées aux trottinettes électriques sont suffisamment graves pour nécessiter une hospitalisation, des soins intensifs et parfois même une chirurgie. Également, 60 % des accidents impliquent des jeunes de moins de 14 ans. Puis c'est drôle parce que hier, j'en ai vu deux sur une même mobylette, deux jeunes. Puis je vous jure, ça... J'ai ralenti me disant, oh, ils auront peut-être besoin d'assistance tellement ça a manqué, drôlement viré. Alors, la prudence et encore vigilance, c'est juste un petit rappel comme ça ce matin sur les ondes de haut partout au Québec. Yellow Card, ça s'en vient à haut.
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saison du hockey régulier est peut-être terminée pour certains. La saison du deck hockey qui est repartie de plus belle pour les tripeurs de hockey en général. Bob Bissonnette, mets du tape sur ma palette pour vous. 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

C'est bon de fixer la date à votre agenda, surtout si vous êtes un fan de camping. Le Camp en Ville à Matane au Parc des Îles, c'est samedi le 27 juin prochain. Il y a beaucoup d'activités pour toute la famille. Certaines activités sont payantes, mais vraiment pas chères. On parle de laser tag extérieur à 5 $, l'auto-tamponneuse à 2 $. Et pour le Michoui, ben, on a dû annuler la proposition. Mais vous pouvez vous inscrire 418-562-2333 ou via la plateforme Sport Plus pour le 27 juin prochain au Parc des Îles. Vous êtes à O95.3 dans la Matanie.

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15: Bonjour, ici Christophe Moquin pour vos nouvelles. Le député de Rimouski, la Matapédia, incluant la Métis, les Basques et la Neigette, Maxime Blanchet-Jonca, est heureux du recul du gouvernement fédéral obtenu à la suite des interventions du Bloc québécois concernant les obstacles administratifs du programme Nouveaux Horizons pour les aînés. Il fut accepté par le gouvernement fédéral d'assouplir les exigences administratives qui pénalisaient plusieurs organismes affiliés souhaitant se qualifier au programme. La bibliothèque municipale de Matane a lancé le Biblioclub. S'adressant aux jeunes de 0 à 17 ans, cet été de lecture permettra d'entrer dans un univers rempli de secrets où chaque page sera un indice à découvrir. Pour s'inscrire, les jeunes doivent se rendre au comptoir de prêt de la bibliothèque municipale. Le Biblioclub serait présent tout l'été jusqu'au 15 août. C'est ce qui complète vos nouvelles. 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

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Rubber Band Man, Mumford & Sons à l'instant, à haut.

Il fera la tournée des festivals pour cet été pour ensuite reprendre la route avec son show en salle. Ses chansons, les chansons des Cowboys. Voici Jeff Posey, Ballon Sonde pour le meilleur de la musique à eau.

0: Au Japon, on trippe sur les chats, mais on trippe fort sur les chats. Des preuves, il y a même des autocollants qu'on peut acheter parce qu'on gratte puis que ça sent le petit ventre d'un chat. Il y a la crème solaire en forme de coussinet. Et maintenant, on va pouvoir s'acheter une petite sucrerie, de la barbe à papa. Mais on a voulu que les fans de chats soient bien comblés. La barbe à papa qui imite à s'y méprendre une touffe de poils arrachée du dos d'un chat. Un chat tricolore, là, pour ceux et celles qui en ont un à la maison. Mais c'est vrai que ça y ressemble, c'est fou. Mais là, c'est de la barbe à papa. Au lieu d'être rose ou bleue, elle est couleur poil de chat. Puis le pire là-dedans, c'est que ça va se vendre en fou. Rien de moins. Alors, si l'idée vous prend de vouloir lancer ça, allez-y. Mais bon, je serai pas cliente. Alex Warren, Fever Dream, ça s'en vient. Ah oh.
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Salutations à ceux et celles qui sont sur la route, au travail, ben dans le jus, sinon ben relax à la maison. Il y a de tout, hein. On sait que tout le monde, peu importe le contexte, est toujours fidèle à Haut partout au Québec pour le meilleur de la musique. Stéphanie Gagné encore avec vous pour une trentaine de minutes avant l'arrivée de Richard Z. Sirois. Et voici l'anneau.

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1: Pour accompagner votre trio burger, votre petite soupe, votre salade ou encore votre sandwich, c'est les Grands Bazous avec Sylvain Caron et encore Richard Zetirois qui s'installent dans les prochaines minutes. On a AC/DC, mais l'une de mes bonnes, là, Shoot to Thrill. Ouais, ouais. 5 minutes de bonheur, ça s'en vient bientôt. On a aussi Plume qui sera là, les Rolling Stones pour ne nommer que ses gros hits, les Grands Bazous partout au Québec, soit Stéphanie Gagné qui vous offre aussi demain, partout au Québec, le meilleur de la musique. Bonne journée!

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8: Bonjour, ici Christophe Moquin pour vos nouvelles. Un séisme d'une magnitude de 4.3 sur l'échelle de Richter fut ressenti vers 10h20 aujourd'hui dans la région et au-delà, confirme Météo Média. Il fut situé quelque part entre Mont-Joli et Matane. L'épicentre serait à 19 km de profondeur et fut ressenti jusqu'à l'autre rive de l'estuaire du Saint-Laurent, à Baie-Comeau ainsi qu'à Saguenay. Un tel séisme ne cause pas de pertes matérielles normalement et il n'est pas rapporté de blessés ni de pertes matérielles pour l'instant. Tout de même, une magnitude de 4.3 est plus costaud qu'à la normale. La bibliothèque municipale de Matane a lancé le Biblioclub. S'adressant aux jeunes de 0 à 17 ans, cet été de lecture permettra d'entrer dans un univers rempli de secrets où chaque page sera un indice à découvrir. Pour s'inscrire, les jeunes doivent se rendre au comptoir de prêt de la bibliothèque municipale. Le Biblioclub se représente tout l'été jusqu'au 15 août. C'est ce qui complète vos nouvelles. 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
2: Ben, c'est moi, ça. Hey, salut, Sylvain Caron.
3: Comment ça va, Richard Zadzioua?
2: Très bien, Sylvain, qui est à la production de ce show. Je le répète souvent parce que c'est lui qui pèse ses pitons, puis moi, je parle.
3: Oui, oui, parce que Richard, à part son cellulaire, oublié. Ça, même pour les meetings de compagnie, là, il se tient en arrière de moi, c'est pour vous dire, ben, il n'y a pas le rentabouette.
2: Je ne sais pas comment on fait ça. Comment ça s'appelle quand tout le monde est sur l'écran? Puis
3: ben,
2: des...
3: ça peut être des off, des zooms, des...
2: Oui, ben, je ne sais pas comment ça marche. C'est pour ça que je viens m'installer derrière toi.
3: C'est ça, il est juste en arrière de moi. Il parle plus, là, mais en tout cas.
2: Eh bien, bienvenue tout le monde dans ce show radio qui s'appelle Les Grands Bazous. Merci de choisir les stations haut du réseau Arsenal Média, le plus grand radiodiffuseur au Québec. Et c'est pas fini!
3: Non, monsieur!
2: Non, ils vont s'en ajouter des stations à l'été et à l'automne.
3: Cette année, cette année!
2: On va attendre avant de confirmer.
3: Ben oui,
2: de
3: toute façon.
2: On va commencer ce show avec No Rain, avec le groupe Blind Melon. On a eu pas mal de pluie dans les dernières semaines.
3: C'est pas fini, je veux pas être plat.
2: En tout cas, dans l'Est du Québec, même un petit peu partout au Québec, ouais, d'ailleurs, des orages dans les derniers jours. Mais là, on s'en va vers le beau temps. On s'en va vers l'été. Voici Blind Melon, No Rain, le meilleur de la musique. C'est toujours ici,

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2: Ben, le hit marquant du jour appartient à la formation Fleetwood Mac. C'est que le 18 juin, comme aujourd'hui, mais en 1977, la chanson la plus souvent entendue et jouée sur les ondes des radios nord-américaines, c'est la pièce Dreams, excellente chanson de l'album Rumours, qui est dans les classements mondiaux comme étant l'un des disques les plus vendus.
3: Très solide.
2: L'histoire. Et c'est pas compliqué, Rumours de Fleetwood Mac, c'est un best-of, rien de moins.
3: Ouais.
2: On écoute Dreams, le meilleur de la musique. C'est toujours ici, à O.
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0: C'est 4.
1: OK.
0: Mais là, j'en ai pas eu encore aujourd'hui.
1: Bah, donc, mon Dieu, c'est pour ça que t'es mal les mains.
0: C'est catastrophique. Hey, on a un quart d'heure non-stop devant nous avec, entre autres, Scorpions, les Red Hot Chili Peppers. C'est un 15 minutes qui va commencer avec l'un des grands classiques des Rolling Stones qui sort en 1981. C'est sur l'album Tattoo You. Voici Start Me Up dans un instant au meilleur de la musique.
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0: Ben ici, c'est toujours le meilleur de la musique sur le réseau Arsenal Média, le plus grand radio du bizarre au Québec. Faut que je vous explique, quand c'est le temps de parler, Sylvain Caron, la production,
1: j'y fais signe.
0: Un petit signe. Ouais, des fois, je ne le vois pas.
1: Non, puis Richard, c'est un gars de café. Même le midi, ça y prend au moins dans sa journée. Tu bois-tu deux ou trois cafés par jour?
0: Ben, mon max,

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1: Eh hey, ben, il y avait Scorpions avec Rock You Like a Hurricane. Hey, en parlant d'Hurricane, c'est le surnom de Harry Kane, joueur d'équipe de soccer d'Angleterre.
2: C'est vrai.
1: Buts hier, Harry Kane, mais surnommé Hurricane.
2: Ouais,
1: hey, le Canada joue aujourd'hui, c'est le même.
2: Ben, c'est peut-être ce soir le match peut-être le plus important du Canada dans l'histoire de la Coupe du Monde, parce que là, ça pourrait nous permettre de se faufiler à une étape supérieure alors qu'on affronte le Qatar. Ce sera pas un match facile, c'est à 18h ce soir. Ça tombe bien, hein? C'est comme pour respecter le prime time.
1: Ben oui, c'est sûr.
2: De chez nous, voyons donc, Canada, c'est parfait, ça.
1: Canada est l'un des pays hôtes. Normal qu'on ait les meilleurs
2: joueurs
1: de Côte d'Équipe.
2: Et le Mexique ce soir affronte la République de Chine. C'est à surveiller à 21h.
1: Déjà quelques joueurs qui se surpassent. Mbappé pour la France,
2: oui.
1: Messi pour l'Argentine.
2: Exact.
1: Harry Kane pour l'Angleterre. Très intéressant.
2: Mais les grandes vedettes sont en train de continuer leur domination à ce championnat.
1: Ouais, puis Ronaldo va se réveiller à un moment donné. Allez, ouais. On continue avec Beau Dommage, Hugo Lapointe dans les prochaines minutes au meilleur de la musique.
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1: Oh. Au dommage avec le blues de la métropole pour conclure ce show radio. Demain, entre autres, Harmonium, les Rolling Stones et The Smiths.
2: Oh, ça va être bon, ça, pour terminer la semaine, les amis.
1: Merci, Sylvain Caron, la production de ce show radio.
2: Richard, tu es notre soleil.
1: Hey, cette journée que la grise. Grande finale, tu pourrais m'inviter chez toi comme le Super Bowl.
2: Pour oui, on pourrait penser à ça. Oui. Puis je vais contracter mon hypothèque. Puis je...
1: non, c'est parce que j'ai dévalisé le buffet de Sylvain au Super Bowl.
2: Mais, non, mais c'est Richard, on aime ça te recevoir. Hey,
1: même Michael Gagnon nous a vous invite pas
2: à son barbecue. Non, c'est vrai, c'est pas ça.
1: À demain tout le monde. Salut Sylvain.
2: Salut.
3: Bye.
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12: Bonjour, ici Christophe Moquin pour vos nouvelles. Un séisme d'une magnitude de 4.3 sur l'échelle de Richter fut ressenti vers 10h20 aujourd'hui dans la région et au-delà, confirme Météo Média. Il fut situé quelque part entre Mont-Joli et Matane. L'épicentre serait à 19 km de profondeur et fut ressenti jusqu'à l'autre rive de l'estuaire du Saint-Laurent, à Baie-Comeau ainsi qu'à Saguenay. Un tel séisme ne cause pas de pertes matérielles normalement et il n'est pas rapporté de blessés ni de pertes matérielles pour l'instant. Tout de même, une magnitude de 4.3 est plus costaud qu'à la normale. La bibliothèque municipale de Matane a lancé le Biblioclub. S'adressant aux jeunes de 0 à 17 ans, cet été de lecture permettra d'entrer dans un univers rempli de secrets où chaque page sera un indice à découvrir. Pour s'inscrire, les jeunes doivent se rendre au comptoir de prêt de la bibliothèque municipale. Le Biblioclub serait présent tout l'été jusqu'au 15 août. C'est ce qui complète vos nouvelles. 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
1: Hello, hello, bon début d'après-midi, Olivier Poitras qui vous retrouve en ce jeudi 18 juin. Un gros merci d'être branché sur les ondes de haut. Peu importe d'où vous nous écoutez, d'où vous êtes branché, c'est le fun de vous savoir là. J'espère que l'heure de lunch s'est bien passé pour vous. Salutations aux élèves, pour qu'il reste deux jours d'école, ça achève. Dans les prochaines minutes, on aura la musique de White Town avec Your Woman. Également, Gabriel Fredette s'en vient. Coldplay, pour l'instant, c'est Summer avec Homebreaker à haut.

0: c'est trop tard.
1: Le meilleur de la musique, c'est ici jusqu'à 15h, jusqu'au trafic. Ouais, les grosses tunes qui s'en viennent d'ailleurs, Linkin Park avec In The End dans les prochaines minutes. Et pour l'instant, ben, on se retourne en 1997 avec le gros hit de White Town et Your Woman. Le meilleur de la musique ici, à O. Oh.

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1: 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Dans les prochaines minutes, on aura la musique de Miles Smith, ça s'en vient. Et au retour, c'est celle de Linkin Park avec In The End. Bon jeudi chez nous.
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Un gars qui a été bâti sur mesure pour les parties de la Saint-Jean-Baptiste et clairement, il va se faire aller le 24 juin. Et nous, on a la chance de l'avoir également sur nos ondes. C'est l'excellent Arpin Lépine. Avec chance. Un gros merci d'être là, le meilleur de la musique, jusqu'à 15h à haut.

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1: Il y a des gens pour qui la grosse saison s'en vient. Et je parle entre autres de ceux qui s'occupent des terrains de camping, ceux qui s'occupent aussi des terrains de golf. Pour qui, évidemment, l'été, c'est la grosse saison. Et on vous en souhaite une bonne. Je sais qu'il y a des gens qui travaillent extrêmement fort. Il y a des gens qui sont à l'écoute de haut, qui sont justement des propriétaires de terrains de golf, propriétaires de terrains de camping, et qui vous attendent de pied ferme au courant des prochains mois. D'ailleurs, j'en profite pour vous souhaiter bon golf et bonnes vacances à ceux et celles que ça implique au courant des prochaines semaines. On a la musique de Chabouzi dans les prochaines minutes.
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5: Bonjour, ici Christophe Moquin pour vos nouvelles. Un séisme d'une magnitude de 4.3 sur l'échelle de Richter fut ressenti vers 10h20 aujourd'hui dans la région et au-delà, confirme Météo Média. Il fut situé quelque part entre Mont-Joli et Matane. L'épicentre serait à 19 km de profondeur et fut ressenti jusqu'à l'autre rive de l'estuaire du Saint-Laurent, à Baie-Comeau ainsi qu'à Saguenay. Un tel séisme ne cause pas de pertes matérielles normalement et il n'est pas rapporté de blessés ni de pertes matérielles pour l'instant. Tout de même, une magnitude de 4.3 est plus costaud qu'à la normale. La bibliothèque municipale de Matane a lancé le Biblioclub. S'adressant aux jeunes de 0 à 17 ans, cet été de lecture permettra d'entrer dans un univers rempli de secrets où chaque page sera un indice à découvrir. Pour s'inscrire, les jeunes doivent se rendre au comptoir de prêt de la bibliothèque municipale. Le Biblioclub sera présent tout l'été jusqu'au 15 août. C'est ce qui complète vos nouvelles. 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

Ils ont décidé de faire une réunion au courant de la dernière année et ça risque de se poursuivre aussi. Du moins, tant et aussi longtemps qu'il n'y aura pas de chicane entre les frères Gallagher, qui nous ramène en 1996 avec Champagne Supernova. Bon jeudi à haut!

0: Il y a un band québécois qui a réussi à se faire un nom au courant des derniers mois et pourtant, ça fait déjà quelques années qu'ils existent. Angine de poitrine, vous les connaissez évidemment. On les a vus passer, tout le monde en parle au courant de l'hiver. On les voit maintenant partout, sont dans les festivals, se promènent, seront d'ailleurs du côté de la Naudière au courant du prochain week-end. Et ils font partie maintenant du top 3 des albums vinyles les plus vendus des 5 dernières semaines. Et ça inclut le volume 1 et le volume 2, leurs deux premiers albums. C'est quand même assez fou quand on y pense. Ces gars-là qui déjà sont spéciales et font de la musique peu orthodoxe, ben tant mieux pour eux. Dans les prochaines, Co Witzel, Jesse Murph, ça s'en vient avec iRoad.
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vous remercie d'être branché sur les ondes de Olivier Poitras qui vous accompagne jusqu'au trafic à 15h. Et évidemment, ne manquez pas les hits avec Chuck. À compter de 18, nous on poursuit ça avec la musique d'Émile Bilodeau sur le meilleur de la musique. Ça va!

0: Un gros merci d'avoir été là. C'est le trafic qui suit dans les prochaines minutes. On aura la chance de se reparler demain. On se laisse avec la nouveauté de Francis de Grand Prix. Si j'avais su. Bon jeudi à O.
1: C'est fou.

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20: Bonjour, ici Christophe Moquin pour vos nouvelles. Un séisme d'une magnitude de 4.3 sur l'échelle de Richter fut ressenti vers 10h20 aujourd'hui dans la région et au-delà, confirme Météo Média. Il fut situé quelque part entre Montjoly et Matane. L'épicentre serait à 19 km de profondeur et fut ressenti jusqu'à l'autre rive de l'estuaire du Saint-Laurent, à Baie-Comeau ainsi qu'à Saguenay. Un tel séisme ne cause pas de pertes matérielles normalement et il n'est pas rapporté de blessés ni de pertes matérielles pour l'instant. Tout de même, une magnitude de 4.3 est plus costaud qu'à la normale. La Bibliothèque municipale de Matane a lancé le Biblioclub. S'adressant aux jeunes de 0 à 17 ans, cet été de lecture permettra d'entrer dans un univers rempli de secrets où chaque page sera un indice à découvrir. Pour s'inscrire, les jeunes doivent se rendre au comptoir de prêt de la Bibliothèque municipale. Le Biblioclub sera présent tout l'été jusqu'au 15 août. C'est ce qui complète vos nouvelles. 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

Aïe, aïe, aïe, aïe, on s'est fait brasser le dentier pas à peu près ce matin. Comment ça va, vous autres? Sylvain Caron dans l'Est du Québec. Ben ouais, avec ce phénomène rare, pour un tremblement de terre d'aussi grande amplitude, magnitude de 4.4, qui nous a secoué un petit peu plus tôt ce matin, aux alentours des 10h20. C'était situé à 25 km au nord-est de Mont-Joli, dans le fleuve du Saint-Laurent. Et là, j'ai une tonne de personnes qui m'ont écrit au cours des dernières heures. Donc, on pourra en saluer quelques-unes de ces personnes qui ont, comme vous, vécu la chose peut-être de façon différente partout dans l'Est du Québec, là, je vous le dis, avec ce qui a été ressenti là, dans le Bas-Saint-Laurent, Gaspésie, Côte-Nord. Et pour les férus de statistiques, c'est le plus grand séisme ressenti dans la région depuis 1999, parce que selon Séisme Canada, on avait eu un 4.5 au sud de cette île. Donc, c'est un peu ce qu'on va parler d'ailleurs un peu plus tard tantôt, parce que je vais parler avec Fiona Derbyshire, qui est spécialiste dans le domaine, et elle qui travaille à l'Université du Québec à Montréal. Et elle pourra nous donner sa version, justement, du phénomène, nous expliquer le tout un tout petit peu avec la musique de Blink-182. Hey, ça part en force, hein? Notre retour à la maison du trafic, le dernier de la semaine.

0: Évidemment, le sujet du jour, c'est ce gros tremblement de terre, peut-être l'un des plus gros des dernières années dans le secteur de l'Est du Québec. Pour nous en parler, on a Fiona Derbyshire de l'Université du Québec à Montréal pour le réseau sismographique Québec-Labrador. Comment ça va?
1: Ça va bien, merci.
0: Écoutez, c'est même au Québec, je veux dire, d'une amplitude aussi importante, c'est relativement rare ce genre de phénomène-là pour les tremblements de terre?
1: En fait, oui. C'est pas super rare, mais on peut voir dans l'histoire qu'il y a peut-être un ou deux séismes de magnitude 4 ou plus chaque un ou deux années. Et typiquement, un séisme de magnitude 5 ou plus quelque part dans le Québec chaque décennie. Donc, c'est quelque chose qui arrive, mais pas très souvent.
0: Et maintenant, ben peut-être parler plus particulièrement de la région de l'Est du Québec, parce que c'est arrivé presque jour pour jour. L'an dernier, au début du mois de juin, il y avait une secousse, deux secousses même ressenties dans le secteur de Matane de façon moindre. Est-ce qu'on peut penser que dans le secteur de l'Est du Québec, avec le fleuve Saint-Laurent, est-ce qu'on peut s'attendre à avoir des secousses plus soutenues ou encore plus fréquentes? À tout le moins, l'histoire récente semble nous le mentionner, là.
1: En fait, il y a toujours un certain montant d'activité sismique tout le long de la vallée de Saint-Laurent, ainsi que l'ouest du Québec. C'est des zones sismiques qui sont bien connues dans l'est du Canada. La plupart de la sismicité est trop faible pour les gens à ressentir, et c'est pour cette raison que ça passe très souvent dans les nouvelles. Quand même, si on regarde l'histoire, on peut trouver des centaines de séismes, généralement des petites, chaque année, et ensuite un ou deux ou trois de magnitude suffisamment grande pour être ressenti.
0: Justement, qu'est-ce qui peut expliquer qu'on ait des tremblements de terre qui sont un peu plus forts que par rapport aux dernières années? Est-ce que c'est une situation qui pourrait aller comme ça en se multipliant au cours des prochaines années? Est-ce qu'on a des études là-dessus qui pourraient montrer là, des activités encore plus fréquentes?
1: En fait, non. Quand on regarde les statistiques de la sismicité, ici au Québec ou même n'importe où dans le monde, on peut généralement voir que si on recule dans quelques décennies pour voir c'est quoi la fréquence de différents séismes, de différentes grandeurs, c'est assez constant. Donc, il n'y a aucune augmentation de sismicité qui est apparente quand on regarde les statistiques. Ce qui a changé dans les dernières quelques années, c'est plus la communication instantanée, les médias. Le média social aussi, on sait tout de suite quand il y a une secousse. Et peut-être dans le passé, il y avait un peu moins d'informations disponibles tout de suite. Mais effectivement, les statistiques montrent que c'est assez constant en termes de l'activité sismique générale au fil des années ou des décennies.
0: D'accord. Bon, il n'y a pas eu de dégâts majeurs recensés, donc c'est la bonne nouvelle à travers ça. Si on suit à l'échelle de Richter, on peut parler de dégâts potentiels pour des structures à partir de quelle échelle à peu près?
1: Ça peut varier un peu selon où se trouve le séisme et sa profondeur sous la surface, mais typiquement, si on a une magnitude de 4 à 5, il y a peu ou pas de dégâts. Mm-hmm. Il y a des exceptions, mais ça c'est la situation générale. À partir de 5, si, particulièrement si c'est un séisme qui est superficiel, on peut voir des dégâts mineurs et à modérés pour les bâtiments, les infrastructures.
0: Hey, merci beaucoup de votre participation cet après-midi. Bon, évidemment qu'il y a des gens qui ont une certaine frousse partout dans l'Est du Québec avec Mme Fiona Derbyshire qui nous jasait justement des phénomènes sismiques un peu partout, dont chez nous dans l'Est du Québec. Merci de votre participation.
1: Merci à vous.
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0: tellement été le sujet de discussion du jour. Il l'est encore d'ailleurs. Il y a plusieurs personnes qui m'ont écrit partout dans l'Est du Québec. Je veux saluer les gens de Saint-Anne-des-Monts qui l'ont ressenti avec Yves Servant qui m'a écrit de ce côté-là. Également du côté de Rimouski, Vincent Gagnon, Yann Tremblay, salutations les boys. Sur la Côte-Nord, il y a Joanne Fournier qui m'a écrit là-dessus. Nathalie Thibault également pour le secteur de Baie-Comeau. Dans la vallée de la Matapédia, il y a Anissa Lefrançois de Sébec qui m'avait envoyé un message là-dessus. Nick Baudin du côté de Sept-Îles également, à qui m'ont écrit. Donc, on a reçu des messages de partout concernant ce fameux tremblement de terre. Puis, il y a même des gens qui m'ont raconté quelques exemples. Hein? Il y en a qui, disons que ça a levé de la chaise assez vite avec ce fameux tremblement de terre. Est-ce que Dame Nature sera généreuse et soleil pour les prochains jours? C'est pas mal dans le gris. Avec... les détails de météo à surveiller partout dans l'Est du Québec et la musique de Yellow Card, gros succès actuel à vous offrir.
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5: Météo. Nathalie, ce soir, ben c'est de la pluie. Pas trop de cachette à vous faire de ce côté-là avec un mercure ce soir qui est attendu à 10 degrés. On attend de 10 à 20 mm de pluie ce soir. Nappe de brouillard à travers tout ça. Demain, pluie intermittente, ça se poursuit. On a 5 à 10 mm additionnels en vue avec des vents plus présents. Nord-est, 30 à 50 km/h. Et à mercure, très timide à 10 degrés. Oh oui, le maximum pour demain. Paraît pas, mais l'été s'en vient quand même. Et pour samedi, on a un autre maximum à 10 degrés avec encore de la pluie en vue.

Grand Theft Auto. Là, on voit la lumière au bout du tunnel. On pourra commander son exemplaire sous peu. J'ai pour vous les détails. Depuis le temps qu'on en parle, donc il en sera question au cours des prochains instants. Le temps de remonter le volume encore. Avec les Black Keys pour la portion musicale. Lonely Boy, partout dans l'Est du Québec. Au 95.3, dans la Matanie. Au 98.7, pour Rimouski, Ville-de-Matapédia. Au 99.1, c'est-il Port-Cartier. Merci d'être bien branché.

on a une date de précommande en vue pour le studio Rockstar Games qui a dévoilé son jeu très attendu pour les prochaines semaines pour ce qui est du Grand Theft Auto 6, 25 juin, que les joueurs pourront précommander leur copie sur PlayStation 5, Xbox X et S. L'information qui vient directement de la compagnie avec un communiqué qui a été émis un peu plus tôt ce matin. Et on a dévoilé la pochette officielle du jeu. Donc, si vous allez voir ça sur les différentes plateformes, ça vaut la peine. Donc, le jeu, on a aussi une date. Arrête donc, 19 novembre, sur les différentes consoles pour ce très attendu Grand Theft Auto 6.

Ah ben, c'est vraiment une grosse journée pour les invités qui viendront se joindre à nous pour parler de sport. Ce sera le cas d'ailleurs un petit peu plus tard tantôt, alors qu'on a la chronique La Game à vous proposer, chronique réalisée ce matin par mes collègues Mathieu et également Stéphanie, qui, encore une fois, surtout du fait qu'on a un match très important pour le Canada ce soir. Alors, Jean-Michel Collin viendra nous parler de la Coupe du monde de soccer au cours des prochains instants. Et n'oubliez pas que, au cours de la prochaine heure, Mathieu Fortin, du Dépanneur du Lac. Wow! Écoutez, on se prépare pour la Saint-Jean, la fête nationale. On se prépare pour une fin de semaine où on pourra profiter de bons produits, de bières de microbrasserie, toujours d'ailleurs faites au Québec. Alors, il en sera question à notre chronique bière au cours de la prochaine heure. Mais pour l'heure, La Game, ça s'en vient.

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2: Oh. Oh, ça a été une autre grosse journée de soccer avec ben des matchs. Certaines surprises aussi hier à la Coupe du Monde pour nous jaser de ça. Et surtout de ce match tant attendu, deuxième match du Canada ce soir contre le Qatar. Notre analyste soccer pour toute la durée de la Coupe du Monde, Monsieur Jean-Michel Collard.
3: Jean-Michel!
4: Quel... Wow! Quel accueil! Moi, c'est un Dodge Code 90.
3: Oh, je vais googler, là. Je suis pas assez bonne.
2: Oh, c'est pas plus gros que ton char.
4: C'est pas avec ça que j'étais le plus séduisant.
3: C'est une finish carrée. Hein. C'était à l'époque, c'était bien à mode.
2: T'as-tu déjà scoré dans ce char-là, Jean-Michel?
4: Ben là, y a-tu des enfants qui écoutent le matin?
2: On parle de scorer au soccer.
4: Hier, j'ai parlé de Rosalie, là. Je suis tente à mes garçons.
2: Yes. Hey, aujourd'hui, Jean-Michel, on revient sur les matchs hier à la Coupe du Monde. Est-ce que tu as été surpris de ce verdict nul entre le Portugal et le Congo hier? Moi, ça m'a étonné.
4: honnêtement, oui et non. Le Portugal nous habitue un peu au drame, le drama, comme on dit peu. Ils sont capables de partir un peu tout croche, se mettre en jambe après deux matchs. Puis là, à un moment donné, ça prend, ça part, ça décolle, ça lève, puis whoop, ils vont aller chercher des résultats intéressants. Donc, est-ce que ça me surprend? Non. Est-ce que ça m'inquiète? Pas tant. Le pool est ouvert encore.
2: OK.
4: Ils vont passer. C'est juste un peu comme l'Espagne, ceux qui pourraient rencontrer. Mettons qu'ils font un autre faux pas, puis là, tu pognes le Portugal en 16e. D'après moi, tu lâches quelques jurons dans différentes langues.
2: c'est sûr. En tout cas, en Portugal, peut-être un peu plus. Là. En portugais, un peu plus. L'autre match hier, moi, j'ai adoré le match de l'Angleterre contre la Croatie. Une victoire sans équivoque. Moi, j'ai fait connaissance avec le capitaine de l'Angleterre, Harry Kane. Solide joueur, le bonhomme.
4: Harry Kane, écoute... Lors de la dernière compétition internationale de l'Angleterre, avait raté un pénalty. Il se présente au pénalty hier pour le premier but.
2: Ben là, il y a eu deux chances, là.
4: Ben oui, il rate son péno, là, je me suis dit, tabarouette. Et là, c'est soit il casse en deux ou soit on voit que c'est vraiment un joueur exceptionnel. Puis effectivement, il s'est relevé, il l'a mis dedans. Puis dans son... Je sais pas si vous avez vu le zoom de la caméra, on voyait dans son œil que c'était... OK, non, c'est terminé, gang. C'est beau. Ça n'arrivera plus.
2: Bon, oui, il a pris les choses
4: Harry
2: en
4: Kane,
2: main.
4: Harry Kane, c'est 60 buts cette année sur une année, donc c'est énorme. Il vient d'en rajouter deux autres. Un petit clin d'œil à Ronaldo qui n'a pas su devenir se hisser parmi les boss, juste sous le boss des boss qui est son éternel ennemi Messi. Donc, c'était vraiment un match. Puis Ghana, Panama, je ne sais pas s'il y en a qui sont tombés là-dessus. C'était incroyable. Un but dans les poussières d'arrêt de jeu qui leur ont donné la victoire. C'était le party dans le stade après. Les Africains sont hot. Une victoire, ça peu importe, ça va dire beaucoup. Ils l'ont célébré. Pas de genre le tournoi n'est pas terminé. Il faut continuer. Non. On vient de gagner à la Coupe du Monde party. Fait que les autres, ça dansait. Se promenait avec le drapeau. C'était incroyable.
2: Pas de niaiser, c'est ça. Puis le dernier match, Colombie-Ouzbékistan. La victoire de la Colombie, t'as pas étonné, Jean-Michel?
4: Non, c'est un match auquel je m'attendais. Les Ouzbeks allaient avoir quelques bons flashs. La Colombie qui allait finir par installer son jeu, montrer qu'ils étaient supérieurs. Bonne équipe, la Colombie, cette année, quand même. Donc, non, je suis pas surpris. C'est pas un résultat qui m'a surpris. C'est pas un match que je regardais avec tant d'intérêt que ça après les émotions que j'avais vécues. Et sachant qu'aujourd'hui, on a vraiment quelque chose d'extraordinaire avec le Canada. C'est un match attendu qu'on veut voir. Et tu sais, Alphonso Davies revient dans l'alignement. Mais quand on dit qu'il revient dans l'alignement, c'est qu'il est prêt à jouer. Notre capitaine, notre défenseur latéral international, un des meilleurs au monde. Écoute, je ne sais pas si vous êtes au courant un peu de l'histoire d'Alphonso Davies, mais il y a quand même, quand je vous dis que le narratif est intéressant, là, il est né dans un camp de réfugiés au Ghana, à 5 ans à Edmonton, tellement bon que le Vancouver, le Whitecaps Vancouver Academy va le chercher. À 16 ans, à 15 ans, il joue dans la Ligue américaine, si tu veux, du soccer, qui est la USL. À 16 ans, il joue en MLS. Hey, après aye, ça, aye. 2019, bang, il s'en va en Europe. 2022, c'est le premier marqueur du Canada à vie, capitaine. Donc, il marque contre la Croatie. Et au final, c'était à la Coupe du Monde au Qatar. Fait son retour au jeu dans sa terre d'adoption contre le Qatar. Donc, il y a un narratif qui est quand même assez incroyable. Puis, on est vraiment content. Dans son berceau à lui, à Vancouver, c'est quand même hot. Puis là, on est rouge pompé. Là, on est pompé aujourd'hui. On veut y aller.
2: Oui, puis si le Canada gagne le match d'aujourd'hui contre le Qatar, ça vient simplifier les choses pour la suite du tournoi, pour passer au prochain tour, là, parce que le pool est ouvert, comme tu disais.
4: Sur les autres adversaires qui vont vouloir essayer de s'immiscer troisième avec une victoire à quatre points. Oui, on pourrait terminer pratiquement tout le monde à égalité si on s'échangeait les résultats, mais ça met la pression sur des équipes. Là, le Qatar sort d'un résultat extraordinaire contre la Suisse, sauvé dans les arrêts de jeu. Mais le Qatar connaît quand même quelques difficultés dans ses cinq derniers matchs. Mm-hmm. Dans ses cinq derniers matchs, incluant les matchs amicaux, 2 défaites, 3 matchs nuls, seulement 2 buts marqués, incluant celui contre la Suisse au dernier match. Donc, le scénario est beau pour le Canada. Il faut se transformer en requin. Il faut aller chercher la proie tout de suite puis dire « OK, là, c'est terminé ». On met ça derrière nous. Il faut les écraser. Canada, eux, sont invaincus. 2 matchs nuls, 1 victoire, 2 matchs nuls. C'est comme une suite logique, je vous laisse deviner. Donc, 2 nuls, 1 victoire, 2 nuls. Normalement, on serait rendu à la victoire. Mais pour le faire, là, ça va prendre beaucoup de sang-froid de notre attaquant, David. Écoute, si on le remet comme partant, on a besoin de lui, on a besoin du Iceman, on a besoin que s'il a une occasion, il démontre qu'il est en total contrôle, une belle maîtrise technique, un beau finish, une belle finition, on a besoin de lui. Ça va être vraiment important. Je ne sais pas s'ils vont le jumeler à Sahil Larin. Est-ce qu'on va remettre Promise David pour laisser peut-être un peu plus de place à celui qui rentrerait à la suite? Je ne sais pas. Je ne sais pas qu'est-ce qu'on va faire, mais certainement qu'on a besoin de ces joueurs-là pour l'emporter.
2: Et Jean-Michel, rapidement, Tchéquie, Afrique du Sud, Suisse, Bosnie et Mexique, Corée du Sud. Dans ces trois autres matchs-là, à part le match du Canada, lequel faut surveiller en particulier aujourd'hui?
4: Ah, moi, je surveille Mexique. C'est sûr que l'autre match est important, le Bosnie-Suisse pour le pool.
2: Vu que c'est dans le même groupe que le Canada, oui, c'est
4: moi,
2: ça.
4: Mais moi, j'ai surligné Mexique, Corée du Sud. C'est deux victoires. Chacun a gagné son match d'entrée. La Corée du Sud, j'en ai parlé déjà. Moi, j'adore. Écoute, c'est all-in. On y va. Puis là, les matchs vont devenir à émotion. Les pays asiatiques comme le Japon et la Corée du Sud, c'est le fun à voir jouer, c'est excitant. Le Mexique va essayer de les endormir avec une possession étouffante, mais vous allez voir des Sud-Coréens courageux et peut-être au début un peu endormis, mais normalement parce que le Mexique va mettre le pied sur le ballon, mais ils sont tellement acharnés et ils ont tellement de qualité qu'ils peuvent vraiment venir gâcher la fête là, au Mexique.
2: Bon, ben on se reparle demain matin après la victoire du Canada, Jean-Michel. Hey. On est confiant, on est confiant.
4: Absolument, absolument. J'ai mon chandail de Davis aujourd'hui.
2: Yes! Yes.
4: Écoutez, juste un petit fun fact, comme on appelle. Moïse Bombito qui revient. Saviez-vous que Moïse Bombito, il n'y a pas plus tard que sept ans, jouait en ligue collégiale au Québec?
3: Ah!
2: Ouais, et puis là, il est rendu à la Coupe du Monde.
4: Un défenseur incroyable. Il jouait pour le Cégep d'Amstique en 2019, équipe d'étoiles, et son chemin, 7 ans plus tard, et il est à la Coupe du Monde. Et s'il n'était pas blessé, il serait partant.
2: C'est ça qui est beau dans la Coupe du Monde, ce paquet incroyable. De belles histoires-là qui surgissent, puis tu sais, de voir, il y a des belles histoires à l'international, mais tabarnouche, il y en a des mots juste de belles aussi au sein de l'équipe canadienne.
4: J'en ai 2-3 autres pour vous autres, vous allez voir. Là, on va pouvoir se jaser. Mais demain, on reparle de ce match-là. Puis on va voir si mes Sud-Coréens vont avoir livré la marchandise comme la dernière fois.
2: Jean-Michel, toujours un plaisir de jaser soccer avec toi. On suit bien sûr le match Canada-Qatar, assurément, avec beaucoup d'attention. Le pays va jaser de soccer. Ça fait changement du hockey un petit peu. Jean-Michel, merci. Et on se retrouve demain matin, même heure, pour une autre chronique. Salut.
4: Merci beaucoup. Bye-bye.
3: Salut Jean-Michel. Salut. Bye-bye.
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0: Mes collègues en ont glissé moi un peu plus tôt ce matin, mais elle va sortir une nouvelle chanson, Céline Dion. Bonjour, pardon, merci, à qui elle devrait voir le jour très, très, très prochainement. Lorsqu'on en parle comme ça, le matériel est pas mal prêt et ça devrait être disponible sur les différentes plateformes sous peu. Elle qui a chanté les mots de Jean-Jacques Goldman dans, sur la chanson Dansons qui est apparue au mois d'avril. Cette fois-ci, elle a fait équipe avec les auteurs-compositeurs Icaire également, Renaud Rebillot, donc à surveiller pour ce qui est de Céline Dion. Donc, une nouvelle tonne pour la diva québécoise. Et nous, ben, on va se préparer pour la deuxième heure qui est à venir. Question du jour, ça, je vais vous la poser tout de suite. On pourra y répondre à plusieurs reprises en cours d'émission, à savoir quelles seront vos activités au cours de la fin de semaine sur le 418-562-8181, sur les différentes plateformes de haut également. Le temps de s'informer, bloc météo, les sports sont à venir et la deuxième heure du trafic.
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1: Bonne fin de journée, ici Christophe Moquin pour vos nouvelles. À la suite du séisme d'une magnitude de 4.3 sur l'échelle de Richter qui fut ressenti ce 18 juin vers 10h20 dans la région et au-delà, notre équipe s'est entretenue avec Fiona Darbigère de l'Université du Québec à Montréal pour le réseau sismographique Québec pour en savoir davantage sur ce phénomène.
2: On peut voir dans l'histoire qu'il y a peut-être un ou deux séismes de magnitude 4 ou plus chaque un ou deux années. En fait, il y a toujours un certain montant d'activité sismique tout le long de la vallée de Saint-Laurent, ainsi que l'ouest du Québec. C'est des zones sismiques qui sont bien connues dans l'est du Canada. La plupart de la sismicité est trop faible pour les gens à ressentir, et c'est pour cette raison que ça passe très souvent dans les nouvelles.
1: À la suite de l'appel de projet de la Ville d'Amqui pour un projet d'œuvre d'art urbain dans le parc de planches à roulettes du parc Pierre-Olivier Fournier, c'est l'artiste matanaise Léonie Terrien Tremblay, originaire de Matane, qui fut sélectionnée.
3: Moi, j'ai saisi la chance, puis bien sûr l'espoir, parce que c'est évident, c'est ici on vient bouger. Puis ça a donné le titre « J'ai de la chance, t'as de la chance ». Tous les éléments figuratifs que j'ai choisis sont vraiment découlés de la chance. Puis après ça, j'ai travaillé vraiment avec des formes géométriques qui s'intégraient bien à l'architecture.
1: Dans une optique de collaboration, l'artiste Rémi Fléau est de la partie.
4: Je suis là pour assister, en fait, Léonie sur son projet. Puis aussi, c'est plus le fun à deux. C'est le plaisir de la murale.
1: C'est ce qui complète vos nouvelles. 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
5: On parlait hockey parce que les Bruins de Boston ont annoncé qu'ils allaient décerner la plus haute distinction du club à leur ancien capitaine et attaquant Patrice Bergeron, alors qu'on va retirer son numéro 37, Bergeron qui a remporté la Coupe Stanley avec les Bruins en 2011 et deux autres finales de la Coupe Stanley en 2013-2019. Le 37 sera le 14e numéro retiré par le club et il y a plus de détails qui vont concerner la date et l'heure de la cérémonie qui seront communiqués ultérieurement, mais je peux vous dire sincèrement, c'est un honneur bien mérité. Évidemment qu'on se prépare pour cette rencontre très importante pour l'équipe canadienne en soccer qui a annoncé que son capitaine Alphonso Davies sera disponible pour le match de ce soir face au Qatar à Vancouver. La rencontre doit commencer à 18h, heure de l'Est. Et au golf, oh, que ça n'a pas été facile pour l'Omnium de golf des États-Unis avec donc le parcours en tant que tel et aussi le jeu qui a été interrompu à plusieurs reprises, soit à cause du brouillard pendant quelques temps, le jeu qui a finalement repris un peu plus tôt ce matin aux alentours des 9h05. Maintenant, ce ne sera pas facile non plus pour les soubresauts de Dame Nature pour les prochaines heures parce que on a quand même des précipitations en vue pour plusieurs secteurs, si ce n'est pas déjà en cours, bien sûr, pour ce qui est de Matane, Rimouski. Il y a de la pluie en vue pour les prochaines heures, incluant ce soir et cette nuit, avec nappe de brouillard se formant en cours de nuit, 10 à 20 mm ce soir et cette nuit en vue pour Matane du côté de Rimouski. Eh bien, on a également un portrait assez similaire. La pluie, 20 à 30 mm attendu, minimum à 9 degrés. La pluie pour cette île et Port-Cartier, ça devrait commencer plus tard, ce soir.

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Toujours des vôtres pour le trafic. Pour la prochaine heure qui est à venir, évidemment, qu'il viendra nous retrouver tantôt. Mathieu Fortin du dépanneur du Lac pour nous proposer la chronique bière à notre biérologue, le spécialiste, avec aussi à surveiller au cours de la prochaine heure. Ah oui, c'est vrai, on a créé au Québec, parce qu'on fait des belles choses au Québec, vous le savez, un foyer extérieur sans fumée. Ouais, il en sera question. Bien utile pour moi, ça, parce que je suis pas le meilleur pour démarrer un feu. Ça en a en fait de la boucane, mes amis, avant que ça a l'air du bon sang. Parlez-en à ma blonde. Et aussi, on va pouvoir parler d'un film qui est en préparation actuellement qui pourra en intéresser plus d'un. Alors que on va repartir le tout, puis les anniversaires, ça, on va s'en reparler un peu plus tard tantôt. Crazy Town, en souvenir, avec Butterfly.

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Il a même mentionné, il s'est mêlé un petit peu de politique tout récemment, mentionnant que si jamais le Québec se séparait du Canada, il vient vivre au Québec. Eh bien, d'ailleurs, il a ses racines au Québec, bien sûr, pour ce qui est de son vrai nom, Nicolas Durocher. Tac, qui va proposer sous peu une chanson entièrement francophone, ce sera à suivre. Et on parle de notre fameux foyer extérieur sans fumée. J'ai hâte de voir ça, moi. Brendan Meek s'installe entre-temps. Vous êtes dans le meilleur de la musique sur Haut dans l'Est du Québec.

Ouais, le fameux foyer sans fumée dont je vais vous parler, c'est une fabrication québécoise avec un système Airflow Max qui entre en jeu. Puis ça, ça veut dire qu'on n'a même pas besoin de bebelles additionnelles. C'est à l'intérieur même de ce foyer sans fumée créé par la compagnie Oros. Donc, on va pouvoir peut-être éviter d'avoir chiolage de voisins là-dessus. Moi, je suis le premier, là, honnêtement, à avoir de la difficulté à ne pas faire de fumée au début de mon feu. 450 livres, c'est le poids du bidule en question, mais n'empêche que c'est d'une solidité à toute épreuve, même garantie 5 ans. Par contre, il y a le prix qui fait reculer un tout petit peu, là, entre 3 800 et 4 800 mais c'est fait au Québec, compagnie Oros, si jamais le cœur vous en dit. On va proposer des détails de météo dans quelques instants. Et les anniversaires, 88 562 81 81 via texto.

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10: Météo. On a ce soir cette nuit de la pluie, nappe de brouillard, hauteur prévue de 10 à 20 mm, vent nord-est de 20 km/h. Minimum à 10 degrés. Et là, je vous dis tout de suite, le minimum de ce soir et le maximum de demain. Pluie intermittente, avec nappe de brouillard qui se dissipe, normalement. Vent nord-est de 30 à 50 km/h. Le maximum à travers tout ça, et justement, à 10 degrés, ce sera vraiment pas chaud. 5 à 10 mm de pluie additionnelle. Et si on jette un coup d'œil au long terme pour samedi, ce sont des averses. Et là aussi, un maximum à 10 degrés.
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Encore beaucoup de monde sur la liste pour les souhaits d'anniversaire. Audrey McNeil, c'est sa fête aujourd'hui. Bonne fête de la part de toute l'équipe de Haut dans l'Est du Québec. Il y a aussi l'anniversaire pour Florence Bergeron, la sportive. Bonne fête à toi. Jason Richard, on a aussi Martine Saunier, Benoît Desmeules. On a Nadia Dastou également qui célèbre son anniversaire, tout comme Diane Caron, Florence Paquette et aussi Stéphane Charest. Bonne fête à toute la belle gang. Et des salutations aussi pour nos entreprises dans l'Est du Québec qui sont à l'écoute. Canac Rimouski, salutations à vous autres. La gang du Rona, c'est vrai, c'est l'ouverture officielle pour le Rona Matane au cours des dernières heures. Et salutations aussi au AEW de Sept-Îles. Donc, ben, après avoir proposé les anniversaires, on va fêter ça avec Mathieu Fortin, tout sourire, du dépanneur du Lac qui sera des nôtres pour sa chronique bière dans quelques instants. Et la musique de Vincent Vallière, dès maintenant, sur

0: chronique bière. On dirait que la chronique bière, cette semaine, a comme une connotation spéciale avec la fête nationale qui s'en vient, avec les promotions, d'ailleurs, qu'on a au dépanneur du lac, dont un de ses copropriétaires, notre biérologue Mathieu Fortin. Comment ça va?
1: Bonjour à tous. Écoute, quand c'est le temps de prendre la bière, je suis toujours en forme.
0: Ouais.
1: T'as un gars
0: pour 5. La fête nationale aussi.
1: En plus, ben oui, écoute,
0: ben oui.
1: Puis on est d'autant plus près là, chez votre spécialiste avec la tonne de promotions qu'on
0: exact.
1: A. Les bas prix plus les cadeaux. Écoute, c'est une grosse année. On a bien fait ça, je pense. Ça fait quasiment 6 mois qu'on se prépare
0: à
1: la fête des Québécois. Donc là, on est prêt. Ça commence aujourd'hui avec le circulaire.
0: Hey, on arrose ça avec, d'ailleurs, notre première du jour, qui est une bière qui est... c'est une pastry stout.
1: Une pastry sour, écoute, de nos amis d'Emporium. Il s'agit de Fragola. C'est une sur-pâtissière, pour le dire en français. Et c'est une bière avec fraises, cerises noires, crème de chocolat, noix de coco, vanille et lactose.
0: Ça me semble que tu commences solide.
1: On commence en force avec une petite bière à 6 %. Il y a encore des belles journées des fois.
0: Oui, c'est ça.
1: Sur le bord du fleuve, des fois, c'est un peu plus compliqué, mais quand on monte un peu dans les hauteurs, le soleil est parmi nous. Donc là, ça va vraiment être une bière de pied dans l'eau, j'espère. J'ai vraiment hâte de voir parce que crème de chocolat, c'est rare que je vois ça dans une bière.
0: Mais c'est ce que j'allais dire. C'est parmi les mélanges les plus mystérieux que tu nous proposes, sincèrement, depuis les chroniques dernièrement.
1: C'est très audacieux. Je ne sais pas si ça va à côté. La gauze à la crème glacée qu'on avait essayé il y a deux, trois semaines.
0: Exact.
1: Qui était quand même assez extraordinaire. J'en ai même reçu une caisse.
0: Sérieux?
1: J'ai réussi, j'ai rappelé. Là, j'ai dit, écoute, elle était vraiment bonne. Puis finalement, ils ont accepté, m'ont envoyé une autre caisse.
0: Bon,
1: je suis vraiment content. Et là, écoute, la Fragola, cette pastry sour, il s'agit de Emporium qui nous la présente. Emporium qui est surtout connu, en fait, pour leur IPA d'exception.
0: Okay.
1: Toujours intéressante, des bonnes bières houblonnées, pas trop d'amertume, juste assez bien placée. Belle micro aussi, si vous l'allez visiter à Québec. Il y a des pizzas sur feu de bois qui sembleraient qui sont vraiment incroyables. Là, dernièrement, ils ont sorti une gamme de bières blondes. Donc, on en a présentement quelques-unes. Peut-être qu'au courant des prochaines semaines, on va les essayer. J'ai vraiment hâte de voir. Mais là, aujourd'hui, mon œil s'est arrêté sur celle-là. En fait, je l'ai placé la semaine passée dans les tablettes. Puis j'étais comme, hey, ça doit être bon, ça.
0: Puis ton palais va peut-être te remercier après.
1: Hey, écoute, mon estomac ne remerciera pas, mais mon palais, lui, va être content. Écoute, surette pâtissière, c'est une bière sûre qui va être beaucoup plus sucrée qu'une sour habituelle.
0: Exact.
1: Donc, personnellement, j'aime beaucoup. Je trouve que l'acidité s'estompe beaucoup avec les sucres.
0: Exact.
1: Donc, ça vient vraiment se balancer. Puis, on a souvent là, des produits qui sont éclatés en bouche. Donc, très généreux au niveau des saveurs. Et à 6 %, écoute, ça peut être une bonne bière d'introduction pour votre soirée de la Saint-Jean.
0: Je te le dis, ça commence solide.
1: Fait que j'ai vraiment hâte de voir parce que le crème de chocolat, moi, pour vrai, ça... Ah, OK, je m'attendais à avoir une bière quasiment foncée avec
0: non,
1: les éléments.
0: Non, mais on dirait que...
1: On est vraiment dans une belle couleur. On est comme rouge, orangé.
0: C'est vrai?
1: Belle mousse, oui, coucher de soleil sur le fleuve.
0: C'est-tu beau, comment
1: écoute,
0: je parle?
1: Écoute, t'es un romantique, je l'ai toujours su.
0: J'étais un romasqué plutôt.
1: Donc, c'est ça, à l'œil, vraiment de belles couleurs. On a un beau collet de mousse là, qui tire sur un peu le rose pêche au niveau du nez.
0: Mmh.
1: On sent que ça va être une bière qui va être légèrement acidulée. On sent aussi que c'est sucré. Je trouve qu'on a une belle présence, en fait, de la fraise et de la cerise.
0: C'est ce que j'allais dire, les fruits prennent le dessus aussi.
1: Là, j'ai vraiment hâte de voir parce que là, je l'ai pris direct dans le frigo avant de m'en venir. Donc, il y a de la vanille dedans. Je crois qu'en réchauffant, ça va faire comme avec les autres bières à vanille.
0: Exact.
1: On va peut-être avoir une présence. Là, je tiens mon verre fort à deux mains pour essayer de la réchauffer. Parce que c'est ça, la vanille, ça a la... Oui, je veux vraiment goûter toutes les saveurs. Et ce genre de bière-là, ça se boit pas frette, ça se boit frais.
0: Oui.
1: Donc, idéalement, là, on essaie de tourner aux alentours entre 6 et 8 degrés pour aller chercher un maximum de saveurs. Donc là, notre collet de mousse a finalement disparu. On reste quand même avec une bière qui est opaque. Hein. On voit qu'il y a beaucoup d'éléments dans cette bière-là parce que quand c'est non filtré en plus, ça laisse une chance. Donc, au niveau du nez, ça sent encore très bon et j'ai soif.
0: C'est le temps.
1: C'est assez d'en parler. Maintenant, c'est le temps de l'essayer.
0: On y va.
1: Oh, explosion de saveur.
0: Aïe, aïe. Hey, ça fesse.
1: Écoute, j'ai quasiment tout goûté, mais tout en même temps.
0: Non, on va se laisser le temps là, pour la première. On va d'y aller avec... très légère acidité, je te dirais sincèrement.
1: Oui, très légère. Je m'attendais à avoir une finale plus sucrée, en fait. Donc, on est vraiment bien balancé. On respecte beaucoup le titre de la surette. J'ai bien ressenti, en fait, la fraise, mais surtout la cerise. et j'ai eu un effet de chocolat un peu en bouche.
0: À la fin.
1: Qui vient un peu comme se mélanger. Côté noix de coco vanille, moins de présence, mais là, peut-être qu'elle est trop froide.
0: Oui, c'est ça. C'est ce que j'allais dire.
1: Tu vois, je parle et gère mon palais.
0: Ben oui, mais là,
1: là j'ai une impression de vanille là, qui me reste un peu après quelques secondes.
0: C'est vraiment bon.
1: Donc, c'est vraiment une bière d'été, en fait. Là. Même oui. Si des fois, il y a des petites journées de pluie, ça peut ramener quand même du soleil dans votre journée.
0: C'est désaltérant pour de ça.
1: On aime ça comme ça. Et c'est surtout, en fait, une bière qui va être excellente comme apéritif, hein, avant de s'amener un bon repas, un bon barbecue, des amis, un petit verre chaque. Parce que ça, personnellement, j'aurais pas peur de prendre cette canette-là tout seul. Mais écoute, si tu as des bons amis, je pense que c'est quelque chose qui peut être intéressant, surtout d'en discuter parce qu'il y a tellement de saveurs.
0: C'est incroyable qu'on peut... de façon que c'est balancé.
1: Oui, c'est très bien balancé. Mais écoute, Emporium font partie de mes brasseries préférées, toujours des produits exceptionnels. Et aussi, ce qui est le fun avec Emporium, c'est que on va sortir du créneau, on va aller un peu plus loin, on va aller chercher des saveurs qu'on n'a pas nécessairement avec les autres micros. Puis ça, c'est un gros plus. Je pense entre autres à la gauze qu'on avait essayé, gauze au petit piment et...
0: Exact.
1: Je me souviens plus c'est quoi, je pense que c'était mangue.
0: Oui, encore là où c'était quand même très balancé. D'ailleurs, il n'y a pas... On dirait qu'il n'y a rien qui vole la vedette. C'est ça qui est le fun.
1: Oui, puis même à la deuxième gorgée, je trouve que la présence de crème de chocolat est un peu plus présente.
0: Oui, exact.
1: Mais je trouve que ça tire plus sur le cacao que le chocolat.
0: Oui.
1: Ben, j'ai une impression, en fait, un peu de, pas de grain rôti, mais vraiment là, de la fève de cacao, mais qui se mélange vraiment très bien, en fait, avec la cerise et la fraise. Et le petit côté vanille, en finale, vient comme allonger la saveur. Écoute,
0: réussite,
1: ça commence en force encore une fois avec Emporium, qui nous amène aujourd'hui un produit d'exception.
0: Wow! Et à découvrir chez votre marchand à votre demande, et bien sûr, au dépanneur du lac. Donc, ben, on va poursuivre un peu plus tard, tantôt, avec une autre belle découverte.
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4: Salut tout le monde et bon jeudi avec la chronique Balmol, les résultats des matchs d'hier dans nos différentes divisions. Dans la division mixte, IGA, Marché-Lafontaine, on a des victoires pour le Saint-Hubert Express de façon très serrée, 8-7 sur les immeubles Alexandre Pelletier. Et victoire du Pur Gaspésie par un point également, 12-11 sur la pharmacie Jean Coutu. À Rimouski, dans la division masculine, on a des gains pour le gestion comptable Raymond Moyen sur l'alignement PMM par la marque de 12-6. Et la cage Rimouski a elle dessus 8-4 sur le micro âge Rimouski. Et je veux annoncer officiellement que notre méga tournoi Défi des entreprises, développement économique Matané qui affiche complet 16 équipes inscrites pour l'événement présenté du 2 au 5 juillet prochain au Stade du Rempart. Évidemment qu'on va pouvoir y revenir lors de la prochaine chronique. C'est absolument incroyable. D'ici là, ben, bonne semaine. Balmol avec tous les détails statistiques sur le balmolmatane.ca.
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2: Tiens, on voulait faire un coup d'œil ou un petit clin d'œil indirect à la Coupe du Monde parce que c'est une bière qui est faite chez nous au Québec parce que je vous le rappelle, à la chronique bière, ce sont des bières, des microbrasseries québécoises.
3: Seulement du Québec, mais parce que c'est pas compliqué. On a les meilleures microbrasseries. Ça se passe chez nous, donc aussi bien d'en profiter puis d'y présenter parce qu'ils travaillent fort puis ils méritent là, d'avoir les projecteurs sur eux.
2: Cette belle voix est notre spécialiste Mathieu Fortin du dépanneur du Lac pour nous proposer, on parlait de voyage dans le monde, c'est une bière allemande.
3: Oui, exactement, et c'est un style allemand en fait qui est brassé à la chute chez nos amis de Sir John qui nous présente aujourd'hui, écoute là, je vais sortir mon allemand mais il est pas vargeux, c'est une Shrewsbury. Je crois que ça se dit
2: tu
3: comme
2: l'as.
3: Ça. Ben, écoute, pareil.
2: Hey, ça m'a fait.
3: J'écoute un vrai de vrai. Et c'est une Hells. Une Hells qui est une lager pale d'inspiration allemande. Et pour faire une petite histoire courte, c'est au 19e siècle que la pale a été inventée. En fait, en Allemagne, à cette époque, on brassait surtout de la Dunkel, qui était comme une brune plus généreuse, plus puissante aussi hein, au niveau du corps, du grain. Donc, ils se sont rendus compte que le citoyen moyen était beaucoup plus attiré par les bières de type Pilsner tchèque.
2: Okay.
3: Donc, la vraie bière blonde là, de soif qui descend bien.
2: Oui.
3: Donc, c'est à Munich, là, en 1894, que la première ale a été inventée. Donc, on veut ici une bonne bière blonde avec très peu d'amertume. Une bière qui descend bien, finalement.
2: Oui,
3: là,
2: c'est ça.
3: De quoi de léger. Puis, pourquoi pas une bonne bière blonde pour fêter la fête des Québécois?
2: Oui, monsieur!
3: Je veux dire, ça prend ça, là, petite bière de soif.
2: Yes, sir!
3: Donc, c'est un sacrifice qu'on commence à l'instant.
2: Méchant sacrifice.
3: Pas facile.
2: Non,
3: on est des professionnels.
2: N'essayez pas ça à la maison.
3: Donc, déjà là, écoute, aussi, elle, ça veut dire en allemand, c'est pâle.
2: OK.
3: Donc,
2: D'où, évidemment.
3: Pâle ou clair, là, mais.
2: D'où la couleur de la bière qui.
3: Qui est vraiment très, très, très jolie. Donc, on est dans le jaune, mais on est vraiment dans un jaune paille qui est très, très, très doux. Et on a une opacité qui est moindre, hein, en fait.
2: Ouais,
3: on a une bière qui est très claire.
2: Translucide ou presque.
3: Avec un beau collet de mousse.
2: Oui.
3: Au niveau du nez, on sent le grain, en fait.
2: C'est le grain qui est...
3: Ouais, c'est vraiment le... Puis un grain, mais légèrement herbacé. Hein. On est comme... C'est pas vraiment comme un grain rôti qu'on aurait senti, mettons, dans une brown ale. On est vraiment plus comme odeur de foin classique.
2: Mm-hmm.
3: Donc, écoute, moi, ça se tente vraiment très bien parce que je suis un grand amateur de bière blonde. Je suis un gars de soif, finalement. Oui,
2: mais c'est ça. Il n'y a pas plus passe-partout que ça.
3: Écoute, un gars de quantité. Et cette Hells, là, c'est une bière à 4,5%. Donc, ça, c'est parfait pour moi. Je ne tendrais pas trop la tête, puis je peux en prendre deux fois plus.
2: Fait que, oui, c'est ça. Tu as le sens de la mathématique, toi.
3: Écoute, moi, quand c'est le temps de prendre de la bière, je sais comment compter ça. Donc, c'est à cela que ça se passe. Santé.
2: Santé.
3: Oh, oui. Ça, c'est bon, mon ami. Écoute.
2: C'est tout en douceur,
3: une bonne bière blonde, pas d'amertume. On a presque une finale, je dirais, limite sucrée.
2: Oui.
3: Je trouve en finale, là, qui vient se marier, en fait, avec le grain. Et ça s'étire en bouche. Puis, tu sais, j'ai pris une gorgée, puis là, je salive à plein. J'ai juste envie d'en prendre une autre.
2: Non, mais écoute, c'est comme produit, là, vraiment, presque passe-partout, là.
3: Ah oui, ça, n'importe quel ami que vous avez, là, qui soit un buveur de bière blonde classique, il va s'y retrouver. Là, en comparatif, c'est beaucoup plus doux qu'une Labatt 50, mettons.
2: Exactement.
3: C'est vraiment... Mais c'est goûteux. C'est pas amer. On n'a aucune présence, mettons, de houblon. Là. C'est vraiment axé sur la céréale. Puis ça descend vraiment très bien. Je veux dire...
2: C'est pas buratif.
3: Pas besoin d'amis. Non. Ça, écoute, là, tu peux en prendre une palette là, sans problème. Là. Moi, en tout cas, ça serait pas un problème. Je dirais que, tu sais, mon verre, en une gorgée, je l'ai bu à moitié. Fait que, tu sais, c'est... Moi, dans ma palette, c'est mon genre de bière. Bière de soif, qui fasse beau, qui mouille, qui ait du tonnerre, il y en a pas de problème. Ça, c'est toujours bon. Si vous êtes un fan de la Coupe du monde de soccer,
2: yes.
3: C'est le temps ou jamais. C'est le genre de bière qu'on peut boire facilement, là. Ben, pendant une game, t'en bois plus qu'une, c'est sûr, parce que ça descend trop bien, là.
2: Je sais.
3: Mais écoute, puis aussi, c'est une bière qui va s'agencer tellement bien avec n'importe quel mets. Plus que c'est gras, que c'est salé, plus que votre bière va être mis en valeur et ça va mettre aussi en valeur votre plat. Fait que ça va vraiment se compléter de façon merveilleuse.
2: Franchement, dans sa simplicité, là, c'est un topinage de bon produit, ça.
3: Ah oui, c'est vraiment solide. Puis des fois, on a des bières blondes, mais on reste des fois avec un petit côté d'amertume qui est un peu relié au grain. On a quand même de la puissance, là. On a un goût qui est généreux, mais qui se dissipe très rapidement. Donc, on n'a pas une bière qui est épaisse, qui est plutôt mince au niveau des saveurs.
2: Exact.
3: Mais qui est très bien fait, très bien construit. Sir John, qui était vraiment très fier de cette bière blonde-là, parce qu'au début, quand je l'avais appelée justement pour la gosse, j'étais comme, ouais, ben, je voulais juste ça. Puis là, la vendeuse était comme, non, mais faut que tu essayes notre elle est incroyable. Puis là, j'étais comme, ouais, je sais pas. Puis là, t'es comme, oh, vas-y, juste une caisse. Puis là, finalement, je vais la rappeler la semaine prochaine. Tu avais bien raison. Elle était bien bonne, ta bière. Puis j'en ai bu plus qu'une parce que ça, c'est le genre de bière que je tiens dans mon frigo. Tu sais, un passe-partout, on sait pas trop.
2: Ben oui. Testé à la radio.
3: Ben oui, en plus, ils sont quasiment meilleurs à la radio.
2: Ah oui,
3: mais chez nous, sous dans le confort, là, c'est toujours bon.
2: C'est en plein ça. 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
2: Dégustation sur place.
3: Dégustation de Vizy Cortezer sur place. On va avoir la belle Jade, la crèmerie, qui va être aussi présente pour vous faire déguster leur belle crème glacée pour ceux et celles qui sont friands de friandises. Et sinon, ben même pour les tout-petits, on va avoir des jeux gonflables. Donc, écoute, c'est un party familial. Ça se passe dans l'après-midi, entre midi et 17 h. Passez nous voir, je vais être présent, puis ça va me faire un plaisir de vous trouver mon verre.
2: Et bien sûr que ça va nous faire plaisir de te retrouver la semaine prochaine. Même heure, même poste.
3: Ah, bonne semaine.
2: Salut.
3: Salut.
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à la gang de librairie Côte-Nord à Sept-Îles, les Ports-Quartiers également, la motel de voyageurs, la SPCA Côte-Nord. Il faut penser à nos organismes aussi de la région, tout comme à l'organisme d'Alzheimer du côté de la Matanie, Relais Santé, on vous salue, pour la gang de Rimouski, la clinique dentaire de Rimouski, Laser Proveux et Micro-Ange Rimouski, on vous salue. Donc, je vous rappelle la question du jour, dont on aura quelques-unes de vos réponses à vous donner tantôt, avec quelles seront vos activités de la fin de semaine. Évidemment, avec ce qu'on nous propose chez Environnement Canada, on y reviendra dans quelques instants. Bien, ça ressemble pas mal plus à des activités intérieures à suivre, avec les informations et le sport. Profil pour le match de soccer ce soir du Canada, très attendu face au Qatar. On va en reparler.

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1: Bonne fin de journée, ici Christophe Moquin pour vos nouvelles. À la suite du séisme d'une magnitude de 4.3 sur l'échelle de Richter qui fut ressenti ce 18 juin vers 10h20 dans la région et au-delà, notre équipe s'est entretenue avec Fiona Darbigère de l'Université du Québec à Montréal pour le réseau sismographique Québec pour en savoir davantage sur ce phénomène.
2: On peut voir dans l'histoire qu'il y a peut-être un ou deux séismes de magnitude 4 ou plus chaque un ou deux années. En fait, il y a toujours un certain montant d'activité sismique tout le long de la vallée de Saint-Laurent ainsi que l'ouest du Québec. C'est des zones sismiques qui sont bien connues dans l'est du Canada. La plupart de la sismicité est trop faible pour les gens à ressentir et c'est pour cette raison que ça passe très souvent dans les nouvelles.
1: À la suite de l'appel de projet de la ville d'Amqui pour un projet d'œuvre d'art urbain dans le parc de planches à roulettes du parc Pierre-Olivier Fournier, c'est l'artiste matanaise Léonie Terrien-Tremblay, originaire de Matane, qui fut sélectionnée.
3: Moi, j'ai saisi la chance, puis bien sûr l'espoir, parce que c'était évident, c'est ici on vient bouger. Puis ça a donné le titre « J'ai de la chance, t'as de la chance ». Tous les éléments figuratifs que j'ai choisis sont vraiment découlés de la chance. Puis après ça, j'ai travaillé vraiment avec des formes géométriques qui s'intégraient bien à l'architecture.
1: Dans une optique de collaboration, l'artiste Rémi Fléau est de la partie.
4: Je suis là pour assister, en fait, Léonie sur son projet. Puis aussi, c'est plus le fun à deux. C'est le plaisir de la murale.
1: C'est ce qui complète vos nouvelles. 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
5: Avec les Bruins de Boston qui ont annoncé qu'on allait décerner la plus haute distinction du club à leur ancien capitaine et attaquant Patrice Bergeron. Donc, on va retirer son numéro 37, Bergeron, qui a remporté la Coupe Stanley avec les Bruins en 2011. Il a pris part à deux autres finales de la Coupe Stanley, 2013-2019. Il sera le 14e numéro retiré par le club de Boston. Le 14e seulement, quand même, pour une équipe qui a une riche histoire. Donc, il n'y a plus de détails qui vont être communiqués plus tard là, pour la date, l'heure de la cérémonie de retrait bien méritée pour Patrice Bergeron. Au soccer, bien sûr que les yeux seront tournés vers la formation du Canada à Vancouver face au Qatar. Très bonne nouvelle pour la formation masculine pour la Coupe du Monde. On a annoncé que le capitaine Alphonso Davies sera disponible pour le match de ce soir. Et la rencontre débute à 18h au BC Place et au golf. Oh, ça n'a pas été facile là, ce matin au l'Omnium de golf des États-Unis. Donc, on a eu un arrêt de 30 minutes en début de tournoi à cause du brouillard. On a dû réinterrompre le tout un petit peu plus tard. Le jeu qui a finalement repris aux alentours des 9h05 ce matin. Tiens, parlant de brouillard, je pense qu'on en aura, nous autres aussi. Quoique, du côté de la Matanie, on dirait que la nappe de brouillard est jamais partie avec ce soir la pluie. Nappe de brouillard, 10 à 20 mm de pluie attendue pour un minimum à 10 degrés. Même portrait sensiblement ce soir, cette nuit pour Rimouski avec 20 à 30 mm. Encore plus de pluie pour Rimouski ce soir avec un maximum ou un minimum plutôt à 9 degrés. Et là aussi, possibilité de nappe de brouillard. Du côté de cette île des Ports-Cartiers, on retarde un petit peu les précipitations. La pluie débute ce soir avec là aussi nappe de brouillard et de 10 à 15 mm de pluie attendue.

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2: La formation Sum 41, formation canadienne, qui nous avait proposé cette chanson qui parle de difficulté d'une séparation amoureuse. Et ça a connu, évidemment, un immense succès. C'est pour cette raison qu'on vous le propose comme tune qui punch. Pour le second simple, issu de leur album All Killer, No Filler, lancé le 3 décembre 2001. Mais voici Sum 41 avec In Too Deep.
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2: Oh. Et c'est pour la plupart comme acteur, c'est aussi un réalisateur, lui qui a été oscarisé à 3 reprises. Sean Penn, qui va réaliser un film sur un policier pris dans l'assaut du Capitole le 6 janvier 2021. Rappelez-vous hein, de ce qui s'est passé à ce moment-là. Et ça a été annoncé un petit peu plus tôt cette semaine aux médias américains. Et on a déjà pressenti, ou à tout le moins, on pense que ce fameux policier en question pourrait être incarné par Bradley Cooper. Le tournage est prévu pour le milieu de l'année prochaine, c'est ce que précise Deadline. Et selon l'AFP, les représentants de Sean Penn n'ont pas donné suite dans l'immédiat, parce qu'on est sollicité pour donner plus de détails sur ce qui devrait donc nous rappeler l'événement du 6 janvier 2021, alors qu'il y a des centaines de partisans de Donald Trump chauffé à blanc par ses accusations sans fondement de fraude électorale qui avait pris d'assaut le Capitole. Avec tout ce qui s'en est suivi, bien sûr. Donc, on devrait avoir des détails au cours des prochaines là-dessus. Ah ben maintenant, ben on va y aller aussi avec quelques réponses à notre question du jour. Dans quelques instants, savoir que ferez-vous au cours du week-end?
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0: plusieurs vont profiter de la fin de semaine, peut-être pour faire des activités à l'intérieur, selon les soubresauts de Dame Nature. Mais il y a Marie-Ève Tanguay, elle qui ira voir les Monster Truck à Shediac. Et je sais qu'il y en a plusieurs dans l'Est du Québec à qui vont assister à l'événement. Donc, à suivre de ce côté-là, Marie-Christine Imbeau-Guimont, elle qui va profiter d'un beau chalet hors réseau. Ah, ben oui, on décroche avec une de ses bonnes amies. Donc, profitez-en, les filles. Il y a Caroline Coulombe qui va s'adapter selon la température, travail extérieur ou intérieur, selon la pluie ou non. Déménagement pour Isabelle Gagné-Levasseur. Bon déménagement à toi. Il y a un mode drag aussi qui est présenté à Saint-Viennet au cours de la fin de semaine, dont va participer ou assister Suzy Michaud. Et tu travailles de VTT pour ce qui est de Régis Marquis. Donc, merci aux personnes qui nous ont répondu non seulement à notre question du jour, mais à ceux et celles qui nous ont envoyé plein de messages depuis le fameux tremblement de terre de ce matin. Toujours apprécié de vous lire et de vous répondre là-dessus.
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7: Météo. Bon, ben, les prévisions sont simples et sont sur une quand même bonne période de temps. Hein. C'est de la pluie ce soir. 10 à 20 mm de pluie attendue avec vent nord-est de 20 km/h, minimum à 10 degrés. Et c'est le maximum pour demain, ça, 10 degrés. Oui, oui, vous avez bien compris. Avec toujours de la pluie intermittente, on ajoute à tout ça des vents nord-est de 30 à 50 km/h. Pourtant, ça va prendre la fin d'hiver. Mercure stable après 6 degrés. Et pour la journée de samedi, on a toujours des averses en vue avec un maximum à 10 degrés.

Bon, pour les prénoms les plus populaires, les plus fréquents parmi les nouveaux retraités de 2025, donc ben, vous allez peut-être reconnaître des membres ou des prénoms de votre famille. Hey, finalement, j'en fais partie, Bout de Saint-Étoile. Sylvain est cinquième dans cette liste pour les prénoms masculins les plus fréquents. Pierre en quatrième place, Alain est en troisième, Daniel est en deuxième et Michel est en premier rang. Je suis en train de dire que je vis tranquillement, pas vite. Moi, là, je m'approche de la retraite, coudonc. Et les cinq prénoms féminins les plus fréquents parmi les nouveaux retraités 2025, on retrouve Chantal au cinquième rang, Linda au quatrième rang, Joanne troisième, Manon deuxième et Sylvie au premier rang. Donc, c'est tout ça fait partie, bien sûr, du recensement. C'est Retraite Québec qui a publié cette liste des prénoms les plus fréquents. Si vous faites partie de la liste, ben, on vous salue. Sinon, c'est pas plus grave que ça, de toute façon. On n'est pas à la veille de notre retraite pour la plupart. Au contraire, on aime la bonne musique. Et celle de Linkin Park nous accompagne avant de se retrouver avec une tournée des activités dans l'Est.

Jean de Sept-Îles n'a pas oublié qu'on a la présentation donc pour l'histoire de Sept-Îles qui est à l'honneur avec la fête qui est prévue, fête estivale au Vieux-Quai pour la journée de demain de 9h30 à 20h avec plusieurs prestations sur place. Allez-y faire un tour. Demain soir, Dumas s'arrête au Vieux-Théâtre de Saint-Fabien à 20h30. On a les détails sur quoivivremouski.ca. Activité découverte du monde des avions et des belles voitures anciennes, c'est ce samedi de 10h à 16h. Côté l'aéroport de Rimouski, avis aux intéressés de ce côté-là. Secteur Matanie, marché public de la Matanie qui est ouvert à tous les samedis. Et ce sera le cas, bien sûr, ce samedi entre 10h et 15h. Méga-vente de livres usagés qui se poursuit jusqu'au 21 juin à la salle Isabelle Boulay du complexe culturel Joseph Rouleau. Et les heures pour la journée de vendredi, c'est de 9h30 jusqu'à 17h.

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1: Si vous avez écrit des choses sur les pages Spotted de la région, ça se peut qu'on vous ait spoté en ce jeudi matin.
2: Ben écoute, je pense que ça vaut la peine de pouvoir répondre à cette question-là. Question de pouvoir apaiser l'esprit de certains qui cherchent à louer une roulotte.
1: Apaiser l'esprit?
2: Ah oui, parce qu'il y en a qui... Ben, je cherche une roulotte à louer. Pour la fête du travail, 20 pieds et moins, du 3 au 6 septembre, j'ai un camion, mais sinon, si tu le livres au BIC pour le temps de la location, ça me va.
1: Ben, c'est quand même pas pire, on se prend en avance, hein? Oui. On essaie pas de dire « je veux sauver les vacances de la construction ». Non. Hey, il est peut-être un peu tard.
2: C'est Jean-Luc qui a proposé ça, mais en même temps, là, j'ai pas vu de réponse à la publication, mais je me demande si ça se fait. Je pense que sur certains terrains de camping, on offre la location de roulottes qui sont comme sur place, déjà. Mais de dire que on va aller la livrer à quelque part ou on va... Je sais pas comment ça marche. Je serais curieuse. Ouais. Répondez donc à ma question 88-724-9870. Ça se peut que Mané, moi aussi, ça me tente de louer une roulotte.
1: Ouais, mais là, toi, t'as rien pour tirer ça, là. Une petite tente roulotte, là.
2: Un petit balleur, là.
1: T'as un petit hitch, ton char, là. Mais oui. Non, arrive pas avec une grosse...
2: Puis je m'en suis jamais servi, ce serait l'occasion parfaite.
1: OK. Sinon, l'autre truc qui a retenu notre attention sur une page Spotted. Spotted, ville de Rimouski. Et c'est moi qui ai spoté ça.
2: OK.
1: À la fille et au gars qui se sont fait pogner à baiser dans le char gris d'entrée de 4 roues, désolé d'avoir scrappé votre belle ambiance. Mais en plein été, se parquer dans une trail de 4 roues, il y avait des risques que t'aies pas le temps de faire
2: finir
1: ce que t'avais
2: job,
1: à faire.
2: Ben,
1: ouais,
2: c'est ça.
1: Il dit, en tout cas, t'as peut-être empêché d'avoir une grossesse non désirée.
2: Ah,
1: hein?
2: Okay.
1: Vous nous remercierez plus tard, mais c'est les commentaires qui ont suivi. Salut à notre directeur des auditeurs, Martin, qui dit il était à quatre pattes alors qu'il devait être en quatre roues dans cette trail-là. Peut-être. L'expression se fait pogner les culottes à terre. Il y en a qui disent même ah, ben c'est peut-être le trip qu'ils cherchaient. Ça les a peut-être allumés encore plus de se faire surprendre dans le vif du sujet. Il y en a également qui disent « Ah, on a de sources sûres dans quel char ça s'est passé en 1992 dans une Toyota Tercel, comme Thérèse dans la petite vie, toi, Joe. » Peut-être ça.
2: Hey, j'en ai une petite dernière que je viens juste de voir.
1: Okay.
2: C'est Taina qui a vu ça, c'est peut-être Ville de Rimouski, ben, qui a vu ça, qui l'a publié. « Cherche deux petits gars ou des grands là, pour déménager quelques meubles 19, 20, 21 juin. »
1: OK.
2: « Cherche, j'ai des straps, un diable, il y a plusieurs marches, t'as un ado, un ami, un neveu ou toute autre personne capable de forcer qui veut faire quelque chose, écris-moi. »
1: Hey, c'est en fin de semaine, ça, là.
2: Ouais, mais en même temps, tu sais, t'as un grand slack, là, qui fait du bodybuilding, là, de temps
1: un
2: en temps.
1: Un grand slack qui fait du bodybuilding? Non, je te confirme que on peut pas qualifier les gars qui font du bodybuilding de grand slack, Stéphanie. Mais il y a de la chair sur l'os quand t'es rendu à faire du bodybuilding.
2: Mais moi, je connais des grands slacks qui font en cachette des petits poids pour augmenter le coffre,
1: ah, oui.
2: Là, tu sais. Fait que si vous en avez un comme ça à la maison, ça pourrait être pas pire.
1: Vous voyez passer des drôles d'affaires sur les pages Spotted dans l'Est du Québec. Notre spotteuse en chef est pas mal allumée là-dessus, mais tu sais, ça se peut que des fois, il y en ait qui file sous son nez vigilant. Alors, vous nous envoyez ça via nos réseaux sociaux, via le 88-724-9870. Assurément que ça va nous servir pour une de nos prochaines chroniques telles que vues sur les internets.
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1: C'est peut-être la dernière de la semaine du trafic, mais on n'a pas fini de jaser, nous autres. Ben non, demain, ainsi que dimanche matin, je serai avec vous, avec Richard Zetirois, pour la présentation des Grands Bazous. 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Les détails avec Mathieu et Stéphanie. Il y a une arrivée marquante au bal des finissants. Est-ce que vous avez des suggestions ou même des faits que vous avez vécu vous-même? C'est notre question qui est déjà sur les différents portails de haut dans l'Est du Québec. On y répond demain dans l'émission des 100 000 matins. Coupe du monde avec Jean-Michel Collin. On revient sur le match Canada face au Qatar. Il y a l'Open Mic, sujet d'actualité marquant cette semaine, bien sûr. Et le quiz judo. Et on s'amuse pour le fun à compter de 6 heures avec Mathieu et Stéphanie. Sylvain Caron qui vous souhaite un bon jeudi à l'avance, un bon week-end sur les ondes de haut. Oh, bye-bye tout le monde.
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5: Bonsoir, ici Christophe Moquin pour vos nouvelles. Un séisme d'une magnitude de 4.3 sur l'échelle de Richter fut ressenti vers 10h20 aujourd'hui dans la région et au-delà, confirme Météo Média. Il fut situé quelque part entre Mont-Joli et Matane. L'épicentre serait à 19 km de profondeur et fut ressenti jusqu'à l'autre rive de l'estuaire du Saint-Laurent, à Baie-Comeau ainsi qu'à Saguenay. Un tel séisme ne cause pas de pertes matérielles normalement et il n'est pas rapporté de blessés ni de pertes matérielles pour l'instant. Tout de même, une magnitude de 4.3 est plus costaud qu'à la normale. La bibliothèque municipale de Matane a lancé le Biblioclub. S'adressant aux jeunes de 0 à 17 ans, cet été de lecture permettra d'entrer dans un univers rempli de secrets où chaque page sera un indice à découvrir. Pour s'inscrire, les jeunes doivent se rendre au comptoir de prêt de la bibliothèque municipale. Le Biblioclub sera présent tout l'été jusqu'au 15 août. C'est ce qui complète vos nouvelles. 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
2: Bon jeudi, bon début de soirée. Mon nom est Chuck. Je m'installe dans les hits et prochainement, on va aller dans les années 90 avec Zombie the Cranberries. On ira aussi au début des années 2010, en 2013, avec une chanson qui fêtait son 13e anniversaire hier, sortie le 17 juin 2013. Wake Me Up, Davichi s'en vient. Et on commence ça en force avec Self-Esteem. The Offspring, out!

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1: On va passer d'un zombie à un autre de Cranberries qu'on vient d'entendre et Zombie de Youngblood s'en vient dans les prochaines minutes. On aura une vraie tonne de jeudi. Ça met de bonne humeur, ça met le sourire au visage. On top of the world, Imagine Dragons s'en vient. Et ça paraît que l'été, officiellement, ça arrive sur le calendrier le 21 juin prochain, c'est-à-dire dimanche matin. Et on a une chanson d'été par excellence. C'est Island in the Sun, Weezer. Tout l'été, le meilleur de la musique, c'est à haut.

Puis lui, du moment que ça a commencé à vraiment décoller avec un succès mondial, il a décidé que c'était funny. Et non, ça marchait pas comme ça. Et ça fait déjà 15 ans que Somebody That I Used To Know de Gaultier est sorti. Et à ce jour, c'est encore sur son dernier album en carrière. Eh oui, au moment que ça commençait pour la plupart du monde, c'est avec ça qu'on l'a connu. Eh bien, ça s'est arrêté après 3 albums et 6 singles seulement. Avec le premier album qui était sorti en 2003. Il a travaillé 8 ans pour être connu, puis finalement, il a goûté au succès. Et il n'a pas adoré ça, disons. Et Pink, elle, des hits, elle en a accumulé en masse. C'est So What qui s'en vient.

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jeudi comme les autres. Un jeudi avec l'approche de l'été, l'approche des vacances pour plusieurs, la fin de l'année scolaire qui est là. Bref, un jeudi en mode festif avec le Canada en plus qui est en action à la Coupe du Monde 2026 en ce moment face au Qatar. Tout un match jusqu'à présent. Et malheureusement pour Dracula, la Roumanie ne s'est pas qualifiée pour la Coupe du Monde cette année. Mais heureusement, il peut se consoler. Il y a une toune à son nom, de Tame Impala, qu'on écoute sur le meilleur de la musique à haut avec Chuck qui te souhaite un bon jeu.

0: 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C'est tout pour les hits. On se retrouve pour notre rendez-vous du samedi matin avec les 15 plus gros hits de la semaine dans le Hit 15. C'est samedi à partir de 9h. Et d'ici là, manque pas demain 6h, les 100 000 matins pour bien commencer ton vendredi. Mon nom est Chuck. Je souhaite un très bon jeudi soir. Goodbye.
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2: Bonsoir, ici Christophe Moquin pour vos nouvelles. Un séisme d'une magnitude de 4.3 sur l'échelle de Richter fut ressenti vers 10h20 aujourd'hui dans la région et au-delà, confirme Météo Média. Il fut situé quelque part entre Montjoly et Matane. L'épicentre serait à 19 km de profondeur et fut ressenti jusqu'à l'autre rive de l'estuaire du Saint-Laurent, à Baie-Comeau ainsi qu'à Saguenay. Un tel séisme ne cause pas de pertes matérielles normalement et il n'est pas rapporté de blessés ni de pertes matérielles pour l'instant. Tout de même, une magnitude de 4.3 est plus costaud qu'à la normale. La bibliothèque municipale de Matane a lancé le Biblioclub. S'adressant aux jeunes de 0 à 17 ans, cet été de lecture permettra d'entrer dans un univers rempli de secrets où chaque page sera un indice à découvrir. Pour s'inscrire, les jeunes doivent se rendre au comptoir de prêt de la bibliothèque municipale. Le Biblioclub sera présent tout l'été jusqu'au 15 août. C'est ce qui complète vos nouvelles. 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

Un excellent jeudi soir à vous tous. Oui, on approche de cette fin de semaine. Il ne reste qu'un petit coup à donner. Comme depuis le début de la semaine, ah ben c'est François qui prend un méchant plaisir à venir vous jaser en ce jeudi soir. On se transporte avec cette intervention à la Bibliothèque municipale de Matane qui a lancé le Bibliothèque. Bibliothèque qui en est à une deuxième édition. Ça s'adresse aux jeunes de 0 à 17 ans. On veut leur faire aimer davantage la lecture, favoriser la lecture chez nos jeunes, hein, qui amènent tellement de bénéfices. Donc, cet été de lecture va leur permettre d'entrer dans un univers rempli de secrets où chaque page sera un indice à découvrir. Donc, une activité hyper intéressante. Pensez que ça pourrait intéresser vos jeunes ou adolescents, adolescentes. Eh bien, pour s'inscrire, doivent se rendre au comptoir de prêt de la Bibliothèque municipale et le Bibliothèque sera présent tout l'été jusqu'au 15 août. Une belle activité à faire également, là, parents-enfants ou grands-parents-enfants. Bibliothèque, allez vous informer du côté de la Bibliothèque municipale.

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On le sait, en parlant les plus récentes séries, la Ligue nationale de hockey, les partisans du Canadien de Montréal festoyaient et encourageaient tellement leur équipe qu'on a enregistré certains petits séismes tout autour du Centre Bell. Mais là, ça brassait pour vrai. L'avez-vous senti, séisme qui a été ressenti aujourd'hui vers 10h20 ce matin du côté de Matane et une grande partie là, de l'Est du Québec? Bonne nouvelle! Aucun dommage a été signalé. Du côté de Matane, les équipes sont formées et prêtes là, pour ce qui est des plans d'intervention. Les partenaires sont mobilisés, inspection, tout est en place pour assurer la sécurité en cas de tremblement de terre de plus grande envergure. Pour en savoir plus sur justement la préparation aux situations d'urgence et les bons réflexes à adopter, on vous invite à consulter le site web de la Ville et abonnez-vous au système d'alerte. Vous serez les premiers avertis. Mais quand même, épicentre, on parle tout près de Forestville sur la Côte-Nord, quand même un séisme de magnitude là, d'au-dessus de 4, je lisais 4,6 à la magnitude de ce séisme. Donc non, vous n'avez pas rêvé, ça brassait dans les environs de 10h20 ce matin.

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5: Voici vos nouvelles, Arsenal Média. Pour faciliter la compréhension du réseau de la santé et des services sociaux, les établissements changent de nom. Par ce fait, le CISSS du Bas-Saint-Laurent devient dorénavant Santé Québec Bas-Saint-Laurent. Cette évolution permet donc d'offrir à la population une référence claire et cohérente partout au Québec, facilitant le repérage des services et renforce la compréhension du réseau. La Ligue de balle de l'Est a tenu hier, 16 juin, deux matchs de la division masculine au Stade du Rempart. Lors du premier match, Impression Véro l'a emporté 9-7 sur le restaurant Café aux Délices. Lors du deuxième match, Location Sport Éric Saint-Louis est venu à bout du Matane Toyota 7-6. Côté météo, ce soir ensoleillé avec passage nuageux et une température autour de 15 degrés. Cette nuit, bande brouillard avec une température de 11 degrés. Et demain, risque d'averse avec un mercure avoisinant les 15 degrés.

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